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0: 16h. Et voilà comment se finit cette dernière émission de la saison en live. Parce que attention, c'est pas du tout la dernière, puisque je vous rappelle qu'au mois d'août, c'est les auditeurs qui font Better Days, qui m'ont envoyé leur mix, et qui vont être diffusés, 6 auditeurs sélectionnés, qui vont mixer dans Better Days. Il va y avoir du vibe, je peux vous le dire.
1: Du full vibe.
0: Ah bah, si j'ai sélectionné les mix, c'est qu'ils sont...
1: Ils sont vibe à mort.
0: Donc ce sera,
1: tu as tout fait déjà? Tu as tout préparé?
0: Ah non.
1: Parce
0: non,
1: que c'est du travail, vous savez.
0: Ah oui, c'est du boulot. Bah, il faut que je les... Il faut que je mette les jingles, ouais.
1: Il faut les écouter,
0: Et puis après, il faut que je fasse les speaks. Je déteste enregistrer
1: je
0: les
1: sais.
0: Speaks. C'est horrible. Je déteste ça, ça me prend des heures. Bref.
1: Léa est ton amie.
0: Ouais. Pourquoi?
1: Léa peut faire l'explique à ta place.
0: Bah non. Oh là là, qu'est-ce que je déteste ces trucs, ces vidéos où c'est une voix IA, mais c'est horrible. C'est horrible.
1: C'est pas pour moi.
0: Quel monde? Ah non, ah non, oui, mais non.
1: C'est,
0: mais
1: moi, c'est
0: dégueulasse.
1: Ah là là.
0: Donc là, on a Risk and Spawn pour terminer. Et juste avant, c'était le nouveau Roger Murtock, tout juste sorti
1: et
0: du
1: voilà.
0: four.
1: Il est tout chaud.
0: San Francisco, il est même pas fini d'ailleurs.
1: Ah, c'était ça, San Francisco.
0: Ouais.
1: C'est génial.
0: Ouais,
1: j'aime bien,
0: oui. Ouais. Bah, voilà. Ce sera pour l'année prochaine. Hein.
1: Oui, parce que tout est planifié.
0: Il faut que je le retouche un petit peu. Je vais enlever un peu des gûches. Tu vois, quand je les joue, je me rends mieux compte
1: Elle
0: du son.
1: Perfectionniste.
0: Par rapport
1: aux...
0: Ah bah, il faut non, surtout le son, c'est chiant.
1: Oui.
0: Qu'est-ce que c'est dur. Bon voilà. On fait comme d'hab, hein. Même si c'est la dernière en live, il y aura la playlist dans 15 jours sur Facebook. Et alors d'ailleurs, à propos de Facebook, nous avons résolu le problème de la Bruna grâce à Bertrand. C'est Bertrand qui
1: je sais
0: qui,
1: plus. Oui.
0: C'est un charmant auditeur qui évidemment, comme je t'avais
1: merci
0: dit.
1: Merci à toi, oui.
0: Je te l'avais
1: merci
0: dit.
1: À vous. J'ai trouvé dans les paramètres.
0: T'étais en traduction automatique.
1: Oui, j'ai dû enlever la traduction française. Garder la traduction anglaise quand c'est en anglais et enlever la traduction.
0: Non, alors
1: traduire en français quand c'est en anglais.
0: C'est qu'il y a un truc qui. Il y a une mise à jour qui a été faite sur Facebook et par défaut, voilà. T'as la traduction automatique.
1: Mais ça y est, c'est bon.
0: Et pour pas l'avoir, faut l'enlever.
1: Ça y est, t'as vu, c'est bon.
0: Bravo. Bravo, Bruna.
1: Bah non, bravo à vous.
0: Je suis ravi qu'en cette dernière émission de la saison, on ait résolu un problème important te concernant.
1: Oh là là, le numérique et moi aussi. Le digital.
0: Bon, et Yann Parker va tout faire évidemment pour vous ayez cette émission en réécoute le plus vite possible.
1: Comme d'hab.
0: Je pense qu'à 5h du matin, elle sera déjà dispo.
1: Oui.
0: Et puis voilà, d'ici là, je vous souhaite, si vous partez en vacances, profitez-en bien. Je vais y aller.
1: On a eu une saison riche en émotions, pas forcément positive, mais bon.
0: Bah si, quand même, on s'est bien amusé ensemble.
1: Oui, ensemble, oui.
0: Tout à l'heure, j'ai vu tes fesses.
1: Ah oui, c'est vrai, j'ai montré mon cul. Enfin, la moitié.
0: Alors, j'ai été gentil, je ne l'ai pas posté.
1: Ah oh ben non, alors
0: parce
1: ça...
0: Parce que j'aurais pu, hein.
1: Ah ben, il est très beau, mais... Non,
0: je l'ai juste envoyé à Samuel, qui était tout émoustillé.
1: Ouais.
0: Bon, c'est la fin du disque.
1: Samy, ça va, c'est la femme, c'est...
0: Ça, alors, lui,
1: c'est la famille.
0: C'est pas lui que ça va choquer.
1: Non,
0: hein.
1: Non.
0: Donc.
1: On fait un bisou à Zaza Dior, notre Zaza Dior.
0: Si tu veux. Je sais pas qui
1: fais
0: c'est.
1: Fais-lui un bisou.
0: Je fais un bisou.
1: Elle Zaza.
0: D'accord. Ah ben. Pareil.
1: Fais-lui un bisou.
0: Je fais un bisou.
1: Ma soeur Zaza Dior.
0: Très bien. C'est fait.
1: Voilà.
0: Merci Bruna, merci à tous pour cette magnifique saison. Et on se retrouve normalement le quatrième. Alors, on se retrouve le quatrième dimanche du mois d'août avec vous. Pour vos mix.
1: Oui.
0: Et on se retrouvera en live normalement le quatrième dimanche du mois de septembre.
1: Le 27 septembre pour en route vers les 40 ans.
0: Et
1: en 2027.
0: Vers les 30 ans, tu veux dire. Les 40 ans de quoi?
1: Depuis 1997.
0: Oui, ça fait 30 ans.
1: Ah oui, en route vers les 30 ans en 2027, Bibiche.
0: C'est ça, ouais, voilà. Voilà, eh bien écoutez...
1: Rendez-vous le dimanche 27 septembre.
0: Oui, pour nous, mais rendez-vous quel dimanche pour les auditeurs là, parce que c'est quand même important cette émission. Quand
1: le 23 août.
0: Voilà, le 23 août, retrouvez Better Days auditeurs.
1: Spécial auditeur. Avec Bibi au mic.
0: Je vous embrasse, je déteste parler à blanc. Je vous embrasse, je vous laisse. Et avec le dernier classique de cette saison, gros bisous, à très bientôt. Bisous, ciao.

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0: 6h du mat, bonjour, bon réveil, c'est le 6-10 de l'été. Moi c'est Jordan. Et à ceux qui n'ont pas encore les yeux ouverts, c'est un peu comme si j'étais avec vous sous la couette. En tout bien tout honneur bien sûr. On se réveille avec l'hit numéro 1 de l'été avec Benson Boone et Mauvais Joe sur Energy. 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Et juste avant, à 6h du mat, on fait le tour de l'actu partout en France avec la rédac d'Energy. Et lui est de retour de vacances en pleine forme et bronzé.
1: Tout bronzé.
0: Tout beau, tout bronzé. C'est Simon Abraham pour l'actu. Salut Simon.
1: Salut Jordan, bonjour à tous. La météo pour commencer. Le ciel est assez nuageux ce matin dans le sud-ouest. Quelques gouttes de pluie annoncées aussi dans le Pays Basque. Ailleurs, c'est du soleil. Soleil qui va briller sur l'ensemble du pays dans l'après-midi. Des rafales de vent aussi signalées dans la vallée du Rhône. 20 degrés ce matin à Caen, Rennes, Tarbes et Auxerre. 21 à Paris, 24 à 27 pour Alamaxi au nord. 29 à Nice et Arcachon, 30 à Toulon. Pas de répit pour les pompiers. Ils se sont battus sans relâche tout au long du week-end. Le gigantesque incendie en Gironde a brûlé 42 000 hectares de végétation d'après le dernier bilan ce matin. Plus de 200 000 personnes ont dû évacuer plusieurs communes entre Bordeaux et le bassin d'Arcachon. Elles n'ont encore aucune perspective de retour à la maison tant que le feu ne sera pas fixé. Les autorités demandent aux touristes aussi de reporter leur séjour dans le secteur. Plusieurs milliers de soldats du feu restent mobilisés sur le terrain. Ils sont accompagnés de militaires mais aussi d'agriculteurs venus en renfort avec leur matériel. Le trafic SNCF est interrompu au sud de Bordeaux. L'autoroute vers l'Espagne, l'A63, est elle en partie fermée. Emmanuel Macron doit présider une cellule de crise ce matin. Une nouvelle encourageante, un petit peu plus au sud, dans les Landes, 5000 personnes ont pu regagner leur logement près de Biscarrosse cette nuit. Un incendie ne menace plus leur logement, d'autres retours sont prévus ce matin. À la solidarité, elle s'organise face à ces feux de forêt. Le Secours Populaire a lancé un appel aux dons, des dons financiers plutôt que matériels, pour venir en aide aux sinistrés dans les prochaines semaines. Pour faire un geste, ça se passe sur le site internet du Secours Pop. Ça ne va pas arranger la situation sur le front des incendies. Une nouvelle canicule, la quatrième de l'été, est annoncée à partir du milieu de semaine, avec des températures entre 35 et 40 degrés sur une grande partie du pays. Le littoral de la Manche sera un petit peu plus épargné. Dans l'actu également, c'est bien reparti à la hausse. Les prix des carburants sont repassés au-dessus des 2 euros le litre, d'après les derniers chiffres du gouvernement. 2,18 euros en moyenne pour le diesel, 2,04 euros pour le sans-plomb. La demande est plus forte en ce moment avec les départs en vacances et les nouvelles tensions en Iran ont fait rebondir le cours du pétrole. C'est lui le boss du jeu. Tadej Pogacar a remporté hier soir son 5e Tour de France. Le Slovène rentre un petit peu plus dans l'histoire de la grande boucle et plus largement du vélo. Trois tricolores terminent dans le top 10. Paul Sexas est 4e, Lenny Martinez 5e, Jordan Gegat 10e. L'ultime étape un petit peu folle entre les Champs-Élysées et la butte Montmartre à Paris a été remportée par le Néerlandais Mathieu Van Der Poel. Une grosse annonce, Marvel a officialisé ce week-end la sortie d'un 3e volet pour la saga Black Panther. Ça sera à voir au cinéma dans un petit peu plus de 2 ans. L'acteur britannique David Johnson décroche le rôle principal. Et puis le plus gros festival électro au monde, Tomorrowland, s'est clôturé cette nuit en Belgique avec Lost Frequencies, Martin Garrix ou encore Steve Aoki sur la scène principale. Vous avez toutes les images sur l'Insta Energy ce matin. 400 000 festivaliers ont participé à l'édition 2026. Bon réveil, 6h03, 6-10 de l'été sur Energy.

Lundi matin avec énergie, bon réveil, c'est Jordan, c'est le 6-10 de l'été. Si vous êtes levé tôt, c'est peut-être pas plaisir. Oui, ça bosse peut-être aujourd'hui, peut-être la dernière semaine de boulot avant les vacances d'été. Et ce fameux chassé croisé entre les juillettistes et les aoussiens. Bah, plein de courage à vous. Et on se réveille bien ce matin avec les hits numéro 1 d'Adèle Castillon qui met dans un bon mood. Elle continue sa tournée des festivals. Elle était dans Lorne ce week-end et en Suisse aussi. Pas mal. On va l'écouter avec Taïk sur Énergie, 6h08.

0: C'est Jordan sur Energy, 6h21. On se met bien, on se réveille. C'est le 6-10 de l'été. Et on se met bien aussi avec les meilleurs moments de Manu sur Energy avant son retour le 31 août. On se recale les meilleurs moments de cette saison. On se fait la chanson de la réconciliation, écoutez.
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2: Caroline nous a appelé tout à l'heure pour la chanson de la réconciliation parce que sa meilleure amie Émilie est fâchée avec elle. Caroline, rebonjour à toi.
3: Oui, coucou Manu, coucou l'équipe.
2: Caroline, tu nous as appelé parce que tu vas partir en Australie et que ça s'est fait un peu au dernier moment et que tu l'avais pas annoncé à ta meilleure amie et que tu l'as annoncé juste là. Et donc elle te fait la gueule parce que c'est quand même important, c'est ta meilleure amie et toi, tu lui dis je me casse et j'ai oublié de te le dire.
4: Ouais, c'est surtout qu'elle part pas 15 jours quoi.
2: Apparemment elle veut partir pour toute la vie.
4: C'est horrible. T'es sûr que c'est ta meilleure pote?
2: Bah, Émilie est vexée parce qu'apparemment sa meilleure amie s'appelle un kangourou maintenant. Donc, c'est compliqué. Nous allons avoir normalement Émilie au téléphone. Elle sait qu'elle passe à la radio, mais elle ne sait pas pourquoi. Émilie ? Émilie ?
3: Bonjour.
2: Ah, c'est Émilie ?
3: Oui.
2: Bonjour Émilie, tu es en direct sur Énergie, je m'appelle Manu. Et je t'appelle ce matin pour... On est au courant. Et je vais te présenter celle qui est à l'origine de cette chose dont on est au courant, c'est Caroline. Caroline, dis bonjour à Émilie.
3: Coucou ma chérie. Ah. Coucou.
2: Voilà, coucou. C'est un petit peu tendu.
4: Ouais, légèrement.
2: Alors attention. Émilie, j'aimerais que tu écoutes bien ce qui va se passer maintenant. Caroline nous a expliqué l'histoire de l'Australie et évidemment, t'es sa meilleure amie, t'es un petit peu vexée, mais elle veut pas se fâcher avec toi. Caroline, elle t'aime et elle veut rester même en Australie ta meilleure amie parce que maintenant, avec Internet, on pourra faire des FaceTime, ce sera rigolo. Émilie, Caroline nous a appelé parce que oui, elle sait que t'es vexée, elle sait que ça t'a fait de la peine, mais maintenant, c'est zéro fâcherie. J'aimerais que tu écoutes ce titre qui va démarrer maintenant.

0: fort.
1: C'est pas magnifique, ça.
0: Fort.
2: Oh, c'est énorme.
1: Ah là là là là là là là là là là là là là là. Émilie, qu'est-ce que t'as envie de dire?
2: Moi, je dois avouer que c'est magnifique, ça.
3: Ah. Et un peu plus.
2: Et un peu plus.
1: Attends, on vient de loin, okay, déjà, on vient de loin.
2: Ça va, c'est ok.
4: C'est vrai. Oh, je suis trop contente.
2: Bon. Bah ouais, t'es ma meilleure amie.
3: Oh, les
4: mais
3: besties.
4: Je suis trop contente, Minette.
3: Minette.
4: Oh, je suis trop contente.
1: Oui, oh, c'est Caroline, elle est trop mignonne. Bon, attends, non, ça va, mais ça va pas encore assez fort. Je vais tenter un truc.
0: Tu vas pas chanter.
1: Je vais appeler quelqu'un. Attendez.
3: Ouais. Oh, j'ai une idée.
1: Attendez.
4: Oh non.
1: J'espère que ça va passer.
5: Moi, ça passe là.
1: Allô?
5: Allô?
1: Ouais, c'est Kinvé?
4: Oh, énorme.
5: Oui, exactement.
1: Et, bonjour, c'est Manu, on est en direct sur Énergie.
5: Tu vas bien?
1: Je vais très bien. Je t'appelle deux secondes. Hein. Je te dérange deux secondes. Juste parce qu'il faut que tu saches que Caroline et Émilie sont deux filles. Leur chanson préférée, leur chanson à elles, c'est J'aimerais trop de toi. Et elles étaient fâchées. Et grâce à ta chanson, on vient de les réconcilier en direct sur Énergie.
5: Et la chanson peut réunir les gens. Ça me fait très plaisir.
1: Eh ben, c'est le but. Voilà. Et Émilie, Kinvé est là pour toi.
2: Oh, Kinvé, je t'aime, du coup, Caro, je t'aime.
1: Oh là là, mais
2: je suis trop contente. Mais c'est de la connerie, mais c'est énorme. Mais what, je suis sur Énergie et Kinvé?
1: Bah oui.
0: Autant avec nous, elles s'en foutaient.
3: Ouais, c'est ça.
2: Rien. Moi aussi, je t'aime. Mais quoi,
3: ça fait beaucoup, en fait.
1: Oh là là là.
2: Bah, je t'aime aussi, quand même.
1: Comme je l'ai appelé un peu à l'arrache, Kinvé, c'est pas au standard, donc il vous entend pas, mais je te traduis. En gros, elles ont dit que c'est le pied, que c'est le plus beau jour de leur vie et qu'elles veulent se marier avec toi.
3: Quelle dernière.
5: J'ai pas fait juste le début. Je vais faire des gros bisous en tout cas.
1: Eh ben merci beaucoup, je te dérange pas plus longtemps. Et l'album de Kinvé, il s'appelle 4 saisons et je l'ai écouté, mais j'avais même pu l'écouter en avant-première, il est top.
3: Il est incroyable.
1: Et puis il y a une tournée en 2027 en plus.
5: Ouais, une petite tournée, ouais, effectivement.
1: Une petite tournée, le mec il est modeste. Petite tournée. Une date de Kinvé, c'est plus que nous tous les matins à la radio. Donc, bon, merci beaucoup, je te dérange pas plus longtemps.
5: Des bisous, bisous tout le monde.
1: Ciao. Caroline, Émilie, c'est pas beau ça, vous êtes réconciliés. En plus, Kinvé était avec nous. Quoi de mieux pour vous?
2: C'était génial. C'était
3: le
2: génial.
3: Top du top.
1: On ouais. vous embrasse.
2: Je suis soulagée. Merci à toute l'équipe, en tout cas. Merci. Et merci, Émilie.
6: Bah avec plaisir, Maminette. Je viendrai te voir en Australie.
3: Oh, Maminette.
2: Merci, ma caisse.
1: Attends, t'as pas encore vu les prix des billets, tu vas voir ça de
3: cadeau. Ouais.
6: Et bah, le verre à la moitié pour la peine.
1: C'était la chanson de la réconciliation et bravo à Florent aussi pour les paroles et la chanson.
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16: Bon réveil, bel été avec Énergie, c'est Jordan, c'est le 6-10 de l'été. Et avant de se mettre bien sous la douche avec les hits numéro 1 de Gims et Shakira, on fait un point sur l'actu, il est 6h31. Et comment bien se réveiller avec Simon Abraham pour les infos. Salut Simon.
17: Salut Jordan, bonjour à tous. C'est globalement une très belle semaine qui nous attend côté météo, avec une forte hausse des températures dès mercredi. En attendant, un lundi très agréable, sauf pour le sud-ouest ce matin où les nuages viennent un petit peu cacher le soleil. Du beau temps pour tout le monde dans l'après-midi avec 24 à 27 degrés pour les maxi dans la moitié nord, jusqu'à 31 au sud à Aix-en-Provence et Narbonne, 28 à Vichy et Bourges. Des feux de forêt en cours un petit peu partout, dans les Landes, le Var, en Corse et surtout en Gironde, où le gigantesque incendie a brûlé plus de 42 000 hectares de végétation. D'après un dernier bilan, plus de 250 000 personnes ont été évacuées. La nouvelle encourageante de la nuit, c'est que le feu est globalement stable, mais le retour de la canicule en milieu de semaine est redouté. Le trafic des trains, notez-le, il est toujours interrompu au sud de Bordeaux, tout comme la circulation sur une grosse partie de l'A63. Ça sent le brûlé à des centaines de kilomètres de la Gironde, avec le vent, les fumées se sont déplacées ce week-end. Des odeurs ont été ressenties de l'Alsace à la région lyonnaise. Les autorités demandent de ne pas encombrer les lignes d'appel d'urgence pour les signaler. Dans le reste de l'actu, ça grimpe pour les prix de l'électricité. Au 1er août, les factures vont augmenter en moyenne de 2%. Le gouvernement s'était pourtant engagé sur un maintien, voire même une baisse du tarif réglementé en début d'année. Dans le même temps, le prix du gaz doit, lui, légèrement baisser. Et il était temps, les plages du débarquement en Normandie viennent d'être inscrites au patrimoine mondial de l'UNESCO. Le dossier a été lancé il y a près de 20 ans. Plusieurs châteaux cathares dans le Languedoc rejoignent aussi ce classement prestigieux. Ça faisait longtemps que ça n'était pas arrivé. Deux Français terminent dans le top 5 du Tour de France cycliste. Lenny Martinez Martinez décroche la 5e place. L'espoir du cyclisme tricolore Paul Sexas finit lui 4e. Classement général de la Grande Boucle remporté évidemment par le Slovène Tadej Pogacar. Album mondial pour star mondiale, la chanteuse sud-africaine Tyla a dévoilé A Pop ce week-end avec dessus l'énorme hit Chanel, un disque qu'elle a enregistré aux quatre coins du monde comme sur la côte ouest des États-Unis ou encore en Espagne. Les énergies étaient très différentes.
0: Los Angeles est une ville intense, notamment dans le quartier d'Hollywood. Barcelone, c'est autre chose. J'ai l'impression que l'ambiance y est plus tropicale. Je m'y suis promenée, j'y ai fait du shopping et j'ai eu l'impression d'avoir une vie complètement différente. J'accorde beaucoup d'importance au lieu où j'enregistre ma musique. Par exemple, j'ai tenu à terminer mon album chez moi, en Afrique du Sud, au milieu de la nature. L'endroit où je me trouve influence ma manière d'écrire et de chanter. Et ça m'aide à trouver de nouvelles idées.
17: Voilà, interview de Tom Annan. Et parmi les morceaux du nouvel album de Tyla, on retrouve She Did It Again en duo avec la Suédoise Zara Larsson. 6h34, bon réveil, bon début de semaine. 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

Il y a Bad Bunny qui arrive pour l'hit numéro 1 de l'été sur Énergie. Bad Bunny qui inspire ses fans à tel point que l'un d'entre eux a soumis l'idée à Lego de créer un set où serait reproduit la maison emblématique qui trônait à l'intérieur du Coliseo dans ses clips. Verdict, ça se fera pas pour tout de suite, dommage. Bad Bunny, le voici pour se réveiller après Teddy Swims sur Énergie, 6h40.

0: C'est Jordan sur Énergie. Bon réveil, 6h46. Je vous envoie plein de courage. Là, si vous vous réveillez, vous partez en direction du boulot. Je prépare pour la suite les hits numéro 1 de Naïka et Tibbs. Et puis juste avant le retour le 31 août de Manu sur Énergie, on se recale les meilleurs moments de cette saison. Et petite question, tiens, vous faisiez quoi il y a 10 ans? Eh bien, on en reparle maintenant sur Énergie.
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2: On va faire un retour dans le temps. On le fait de temps en temps dans l'émission. On est aujourd'hui le 13 janvier 2026. Qu'est-ce qui se passait cette même semaine du 13 janvier 2016?
3: Chaque fois, ça me met un coup de pelle dans la gueule. Ouais. Désolée pour l'expression, mais je me dis, j'ai l'impression que c'était hier. Et en fait, non, 10 ans.
2: Et plus tu vieillis, plus ça passe vite.
3: Ouais, à fond.
2: C'est ce qu'on nous dit quand nous, on est très jeunes. Non, mais là, et après, tu fais, oh putain, il avait raison, le con. Qu'est-ce qui se passait cette semaine du 13 janvier 2016? Grosse sortie cinéma, ça a 10 ans déjà. The Revenant avec Leonardo DiCaprio. Ah, je sais pas si vous l'avez vu, ce film.
3: Et je l'ai vu il y a un mois, moi. Pour la première fois.
2: Bah, bienvenue en 2016.
3: Oui. Et c'est incroyable.
2: La scène de l'ours.
3: Oh là là. Non, mais
4: c'est une violence.
2: Si vous n'avez pas vu ce film, vous voyez au moins la scène de l'ours. Je pense que l'extrait, il est disponible sur YouTube. Enfin, tu le vois.
3: Et en plus, c'est pas trop loin dans le film. Donc, vous pouvez accrocher directement à partir de là. Quoi.
2: Ah, c'est une scène, c'est un ours.
4: Il joue bien, ce con.
2: L'ours.
4: Ah oui, l'acteur est pas ouf.
2: Wow. Et là, tu te dis, il faut jamais que je croise un ours dans la vie, moi.
3: Ah non.
2: Il y a 10 ans, David Bowie venait de mourir. Et le titre le plus écouté sur les plateformes cette même semaine, il y a 10 ans, c'était ça. Space Oddity, David Bowie. Parce qu'en fait, suite à sa mort, les écoutes ont explosé de tous les titres de David Bowie. Ce titre-là a été numéro 1. Il a battu Adele. À l'époque, c'était Hello, le titre qu'on écoutait partout, qui cartonnait.
3: C'est ouf.
2: Et ben, il avait battu Adele avec Hello. Sur Netflix, parce qu'il y a 10 ans, on regardait déjà Netflix, on foutait rien le dimanche. Le top 5 des séries Netflix de cette semaine, de la semaine du 13 janvier 2016. Narcos.
3: Ah oui, la barre.
4: Elle était cool.
2: Si vous l'avez vu sur... comment il s'appelle?
3: Pablo Escobar.
2: Pablo Escobar.
3: Pablo Escobar.
2: On parlait tous comme ça à l'époque. Narcos, il y a aussi House of Cards. C'est sur le milieu politique
4: américain, ouais.
2: Ouais, c'était assez dingue ça comme série, je l'avais vu. Daredevil, je sais pas si vous l'avez vu.
3: Non,
2: sur
3: jamais.
2: Le super-héros Daredevil. Ouais. J'avais vu, c'était cool. C'est toutes les séries sur les super-héros. Je conseille absolument.
3: Ah, OK, je note dans ma petite liste.
2: Avec 10 ans de retard.
3: Oui.
2: Mais je conseille. Une série apparemment dans le top 5, mais ça j'ai pas vu. BoJack Horseman, ça vous dit quelque chose?
3: Je crois que c'est une série un peu deep, un peu profonde sur un mec qui va pas très bien. Donc
2: Oui, bah je vais pas la regarder.
3: C'est un peu profond, c'est psychologique, je crois.
2: Et il y avait, c'était le carton absolu sur Netflix il y a 10 ans, Orange is the New Black.
3: C'est adoré.
2: Sur des, des femmes en prison.
3: Ah ouais, c'était fou. Franchement,
2: t'as tout regardé?
3: Je crois que j'ai pas regardé la dernière saison, mais les premières, elles étaient folles.
2: Et bien tu sais quoi, ça fait partie de ces séries où au début tu trouves ça dingue. Et comme toi, tu vas pas plus loin après.
3: Bah, la fin est pas. On me disait, ouais, pas ouf.
2: Bah voilà, et puis tu passes à autre chose.
3: Ouais.
2: Et tu regardes Narcos.
3: C'est ça.
2: Il y a 10 ans, qu'est-ce qui se passait dans le monde? Est-ce que vous connaissez la malédiction Ramsey? Est-ce que ça vous dit quelque chose? Non. Bon, alors je vais vous expliquer. Elle a encore frappé, cette semaine, il y a 10 ans. Aaron Ramsey, c'est un joueur de foot de l'équipe d'Arsenal. Il joue toujours. Il joue toujours au foot. Et en fait, à chaque fois qu'il marque un but, il y a une personnalité qui disparaît.
3: Ah mais oui, j'avais entendu parler de ça. Mais oui, c'est vrai.
4: C'est horrible.
2: C'est horrible.
3: Oui, oui.
2: C'est terrible. Et une sorte de coïncidence qui est devenue une loi. C'est la malédiction Ramsey. Et il y a 10 ans, David Bowie, bim, il marque, David Bowie s'en va. Alan Rickman, Severus Rogue dans Harry Potter, la même chose. Et par le passé, il y a eu quand même le jour où Aaron Ramsey a marqué, Whitney Houston qui est parti, Steve Jobs qui est parti, Paul Walker et Robin Williams.
3: Mais qu'il arrête de jouer.
2: Toujours les jours où il marquait un but.
4: Putain, il marque un but, les gens sont contents mais ils pleurent en même temps, tu sais pas.
2: C'est terrible, c'est même pour lui, c'est terrible. Je peux faire gagner mon équipe mais putain, je vais faire mourir une personnalité.
3: Bon Dieu.
2: Sur Energy il y a 10 ans, on écoutait ça. Matt Simons, Catch and Release, c'était cool ça.
3: Avec un petit café à la main, t'es posé, t'es tranquille.
2: T'es bien.
3: Oh ouais.
2: T'es dans le Montana dans ton ranch. Il y avait aussi, ça a déjà 10 ans.
3: Et ça a son prime Justin là.
2: Justin Bieber avec Sorry. Et le numéro 1 Energy il y a 10 ans, c'est David Guetta.
4: Déjà là.
2: David Guetta, ouais, toujours. Il était déjà là avant tout le monde, de toute manière. Et il sera là après tout le monde. David Guetta, ça va devenir le. C'est quoi? Le Michel Drucker des DJ.
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0: 6h57, bon lundi matin, bon réveil avec énergie, c'est le 6-10 de l'été. Hey. Et tiens, ce matin, grosse pensée à ceux qui sont dans les Landes, en Gironde, avec les incendies. Là, on pense fort aussi aux pompiers là qui donnent tout sur place pour protéger et tenter d'éteindre ces incendies. Lâchez rien, les gars. Vous êtes des héros. On est avec vous. Ici, sur Énergie, on fait tout pour vous envoyer de la force avec les hits numéro 1 de l'été. Je prépare pour la suite un gros hit Énergie qui va faire plaisir pour se réveiller. Celui de Pink et Offenbach arrive sur Énergie.
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0: La meilleure playlist de votre été, elle est ici sur Énergie. C'est le 6-10 de l'été. Et quoi de mieux pour se réveiller que les hits numéro 1? Je vous ai calé un gros hit Énergie de Pink juste après Offenbach pour démarrer 7h du mat sur Énergie.
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0: Et juste avant 7h du mat, c'est l'actu près de chez vous. Et l'actu en pleine forme.
19: Toujours.
0: Toujours. C'est Simon Abraham. Salut Simon.
19: Salut Jordan. Bonjour à tous. Météo pour commencer. Le ciel est assez nuageux ce matin dans le sud-ouest. Quelques gouttes de pluie annoncées même dans le Pays Basque pour une partie de l'Alsace aussi au réveil. Ailleurs, c'est du soleil. Soleil qui va briller sur l'ensemble du pays cet après-midi. Des rafales de vent aussi signalées dans la vallée du Rhône. Côté température, 20 degrés ce matin à Caen, Rennes, Tarbes et Auxerre, 21 à Paris, 24 à 27 pour la Maxi au nord, 29 à Nice et Arcachon, 30 à Toulon. On s'en serait bien passé. Les températures vont à nouveau grimper cette semaine. La météo France annonce le quatrième épisode caniculaire de l'été à partir de mercredi. Les températures doivent dépasser les 35 degrés, même approcher les 40 degrés sur une grande partie sud et est du pays. Une petite lueur d'espoir, le gigantesque incendie en Gironde s'est stabilisé ces dernières heures. Il n'y a pas eu d'évolution majeure, d'après la préfète. Quelques gouttes de pluie sont tombées, le vent a faibli aussi. Les pompiers ont lutté pour la cinquième nuit de suite contre les flammes. 42 000 hectares de végétation ont brûlé, d'après le dernier bilan. Et les évacuations se sont multipliées ce week-end. Plus de 200 000 personnes n'ont toujours pas le droit de rentrer à la maison entre Bordeaux et le bassin d'Arcachon. Pour les touristes, il est demandé de reporter son séjour. L'autoroute vers l'Espagne, l'A63, est en partie fermée. Le trafic SNCF est lui interrompu au sud de Bordeaux. Et pas très loin dans les Landes, les pompiers luttent toujours contre un incendie près de Biscarrosse. 5 000 personnes ont eu l'autorisation de regagner leur logement cette nuit. Pas une bonne nouvelle pour le porte-monnaie. Les prix à la pompe continuent de grimper. D'après les derniers chiffres du gouvernement, ils ont bien franchi la barre des 2 euros le litre pour le diesel comme pour le sans-plomb. La demande est plus forte en ce moment avec les nombreux départs en vacances et le baril de pétrole connaît sa plus forte hausse depuis le mois de mai. Une forte envie de soleil et de plage paradisiaque. Une célèbre agence de voyage en ligne dévoile son palmarès des îles qui séduisent le plus les voyageurs partout dans le monde cet été. En tête, c'est une île des Caraïbes, Sainte-Lucie, très prisée pour les lunes de miel notamment. Porto Santo au Portugal et les Seychelles complètent le podium. Une de plus à son palmarès, Tadej Pogacar a remporté hier son 5e Tour de France. Le Slovène a dominé les 3 semaines de course. C'est Mathieu Van Der Poel qui s'est imposé pour la dernière étape dans les rues de Paris. Le Français Paul Sexas valide sa 4e place au classement général pour sa toute première grande boucle. Il a marqué 3 buts à la Coupe du Monde cet été avec les Bleus. L'international tricolore Bradley Barcola quittera très probablement le Paris Saint-Germain dans les prochaines saisons. L'attaquant est en fin de contrat en 2028 et il vient de refuser une offre de prolongation. Marvel en pleine forme, le studio a fait plusieurs annonces ce week-end au Comic-Con de San Diego. Ryan Gosling sera dans la peau du super-héros Ghost Rider au ciné en 2028. Un troisième opus de Black Panther est également confirmé pour la même date. Retour au Wakanda avec un nouveau personnage principal incarné par le Britannique David Johnson. Bon réveil 7h03, c'est NRJ 6-10 de l'été.

7h11, bon réveil avec le 6-10 de l'été sur Énergie, c'est Jordan. Let's go! Et bonne nouvelle si vous aimez bien tout ce qui est un peu vintage. Je viens de voir que Lego et Nintendo vont sortir à partir du 1er août une borne d'arcade à construire soi-même avec des Lego afin de pouvoir reconstruire l'environnement de Donkey Kong et ainsi jouer après aux jeux vidéo cultes avec Mario et Donkey Kong. Autant vous dire que les gamers vont avoir la banane en y jouant. Ici sur Energy, les hits, on les a assemblés pour vous. Voici DJ Goja et Riviera pour la suite.

0: Bon réveil, bon début de semaine avec NRJ. Et tiens, pour ceux qui sont pas au courant, mercredi au ciné, c'est la sortie avec NRJ de Spider-Man Brand New Day. Retour de Tom Holland dans le rôle de Spider-Man qui redémarre à zéro dans un monde qui ne se souvient plus de lui. 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D'ici là, on continue de se faire plaisir avec le meilleur de Manu sur NRJ.
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3: On aime apprendre des choses. On aime apprendre des choses. On aura oublié dans 3, 2, 1. Mais c'est pas grave, c'est le moment qui est important.
4: Oui, c'est kiffant.
3: C'est le moment, on est content d'apprendre des choses, même si on les oubliait plus tard, c'est pas grave. Allez, qui veut commencer?
5: Ouais, moi.
6: Je suis chaud, ouais.
3: Ah, les deux. Un. Lorenza ou Nico?
6: Allez, Lorenza.
4: Vas-y. Oh, trop mignon.
3: C'est genre le cadeau. Allez.
4: Allez, vas-y.
3: Je te laisse démarrer. Fais-toi plaisir. Alors, je suis grand prince.
6: Gentleman.
3: Allez, vas-y, Lorenza.
4: Le premier aéroport Pokémon au monde va ouvrir au Japon en juillet.
3: On aurait dû commencer avec Nico. Ouais,
4: ouais. Mais moi, je trouve ça fou, moi.
3: C'est quoi un aéroport Pokémon?
4: Eh ben, ce sera décoré tout en Pokémon. Genre, il y aura un énorme Pikachu géant volant dans l'aéroport. Il y aura des navettes qui te permettent de visiter la ville sous les couleurs Pokémon.
3: Tu
4: auras des fresques, oui. À partir de l'aéroport, tu auras des installations, tu auras des boutiques spéciales, il y aura les menus de resto qui seront en mode Pokémon. C'est une folie, quoi.
3: Mais c'est comme un aéroport normal, sauf que tout est ce sera l'aéroport Pokémon.
4: C'est ça, exactement.
3: À quelle heure tu décolles de Pokémon?
4: Eh ben, oui.
3: C'est improbable.
4: C'est un excessif. Petit peu ça, ouais. Alors, ça durera pas toute la vie, c'est une période précise, mais je pense que ça va être la folie, quoi.
3: Mais ils doivent, à mon avis,
4: ils transforment tout l'aéroport.
3: Ouais. Voilà, c'est ça, ils ont pas construit un aéroport.
4: Non, mais ils transforment tout l'aéroport version Pokémon, quoi. Jusqu'aux navettes, quoi. C'est une folie.
3: Oui, il n'y a pas de...
6: C'est beaucoup.
3: Même quand tu seras dans l'avion et que tu seras prêt à décoller... Bonjour, le capitaine Pokémon. Je n'ai jamais piloté l'avion de ma vie. Je vous souhaite un bon vol. C'est parti. Si quelqu'un a un Pokéstop à côté de lui, il peut aller en récupérer.
4: Moi, je trouve ça génial.
3: C'est ouf, mais c'est bien. Nico.
6: Vous aimez le fromage?
4: J'entends
6: rien, vous aimez le fromage?
4: Oui.
6: Il existe, rien qu'en France, plus de 1200 variétés de fromage recensées.
4: Oh.
6: C'est rien qu'en France, 1200, c'est pas ouf.
3: Mais tu sais quoi? J'ai mes fromages préférés, comme tout le monde.
4: Oui.
6: Ouais.
3: Et en fait, il y en a déjà une dizaine. Et en fait, quand j'essaye de changer, de prendre un autre, c'est rare que je fasse... Waouh. Ouais.
6: Putain, j'ai découvert la tome au piment d'Espelette, moi, il n'y a pas longtemps.
4: Ah, j'ai jamais goûté, ça me donne
6: envie.
4: C'est
6: une folie, la tome, c'est bon, piment d'Espelette, ça te rajoute un truc.
3: Ouais, mais
6: ça te pimente un peu la vie, quoi.
3: C'est comme la tome au foin, tu vois, c'est de la tome et t'as jamais goûté ça, Lorenza?
4: Ah non, vous me donnez faim.
3: La tome au foin, mais en fait, c'est qu'il y a du foin qui est autour, quoi.
4: Ok.
3: Et c'est pas mal, hein. Florent, le producteur?
7: Je trouve qu'il n'y a pas pire que les mois, c'est les fromages à base de fleurs.
4: Comment ça?
7: Oui, où ils mettent les tomes de fleurs les fleurs.
3: Mais écoute, Florent, nous sommes en train de nous régaler en pensant à des bons fromages. Toi, tu arrives, tu nous fais un croche-patte en disant « Eh, les fromages, j'ai pas de
6: donne-nous ton préf.
7: Le comté, avec 18 mois d'affinage, là c'est valeur sûre.
6: 18? 24?
4: Qui dit plus? 36?
6: Un peu plus de maturation, s'il vous plaît.
3: Alors, je suis désolé, mais le comté, c'est un peu basique, quoi.
4: Ah ouais, mais c'est
6: Les mecs, ils veulent nous dire les mentales râpées bientôt.
7: Mais toi, c'est quoi? C'est la raclette?
3: C'est... Non, mais on parle n'importe quelle raclette.
7: Oui, bah,
4: reblochon.
3: La raclette fumée, le reblochon, évidemment, bien sûr.
7: C'est aussi classique que le comté. Hein.
3: Quoi?
7: Non. Si.
3: Non, le comté, c'est quoi le comté? C'est pour les vieux.
4: Oh non, c'est pas vrai, ça se mange au cheese and wine.
3: Non, des raisins, du vin blanc, avec modération. Non, tu pues la vieille.
6: Ouais, c'est trop classique.
4: C'est sympathique.
6: Un bon petit camembert du Bouffala.
3: Et bien voilà comment terminer une discussion qui commençait bien en se disant tiens, on est bien ce matin, qui termine par. Tu pues la vieille.
4: C'est génial.
6: Ça donnait fin au départ.
4: J'ai bien fait de venir.
3: Et c'est pour ça que j'aime cette émission.
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1: C'est lundi matin, c'est le 6-10 de l'été avec énergie. Il y a les hits numéro 1 de Big Flo, Oli et Temper City qui arrivent, mais juste avant, à 7h30, c'est l'actu. Et il nous informe en pleine forme. T'as vu, j'ai fait la rime. Voici Simon Abraham sur Énergie.
2: Salut Jordan.
1: Salut Simon.
2: La météo, c'est globalement une belle semaine qui nous attend avec une forte hausse des températures attendue dès mercredi. En attendant, un lundi très agréable, sauf dans le sud-ouest ce matin où les nuages viennent un petit peu cacher le soleil. Du beau temps pour tout le monde dans l'après-midi avec 24 à 27 degrés attendus pour les maxis dans la moitié nord, jusqu'à 31 au sud à Aix-en-Provence et Narbonne, 28 à Vichy et Bourges. Une grosse pensée pour les pompiers ce matin. Ils ont lutté pour la cinquième nuit de suite contre le gigantesque incendie en Gironde. Aidés par quelques gouttes de pluie, ils ont réussi à contenir les flammes. La situation se stabilise ce matin. 42 000 hectares ont brûlé d'après le dernier bilan. Aucun retour à la maison pour les plus de 200 000 évacués n'est envisagé pour le moment. Les autorités annoncent aussi ce matin l'annulation des colonies de vacances dans le département. Un peu plus au sud, dans les Landes, 5 000 personnes ont pu regagner leur domicile cette nuit dans le secteur de Biscarrosse où sévit un autre feu de forêt. Et chez nos voisins espagnols, les pompiers luttent toujours contre plusieurs gros incendies à proximité de Madrid et Valence. Là-bas aussi, des dizaines de milliers d'habitants ont dû évacuer leur domicile ce week-end. Une promesse non tenue, les factures d'électricité vont augmenter en moyenne de 2% au 1er août. Le gouvernement avait pourtant évoqué des prix stables tout au long de l'année. Dans le même temps, les prix du gaz doivent, eux, légèrement baisser. Une reconnaissance à l'international pour ce lieu symbolique de la Seconde Guerre mondiale. Les plages du débarquement en Normandie ont obtenu hier leur inscription au patrimoine mondial de l'UNESCO. Les forteresses royales du Languedoc dans le sud ont également reçu cette distinction. Le Tour de France remporte hier par Tadej Pogacar, l'indétrônable maillot jaune, déjà la cinquième boucle au palmarès du Slovène. Félicitations aussi à nos trois tricolores, Paul Sexas, Lenny Martinez et Jordan Jegat, qui terminent 4e, 5e et 10e du général. Capitaine exemplaire, une semaine après la fin de la Coupe du Monde de foot, Kylian Mbappé a écrit une lettre de remerciement. Elle est publiée ce matin dans la presse. L'histoire continue, écrit l'attaquant, et qui remercie ses partenaires, les supporters et aussi Didier Deschamps. De Water à Chanel, il n'a fallu que 3 ans pour Tyla avant de devenir une superstar mondiale. La chanteuse sud-africaine est aujourd'hui une référence de la pop. Elle a d'ailleurs reçu 2 Grammy Awards. Forcément, quand la carrière explose, le quotidien n'est plus du tout le même.
3: Qu'est-ce qui a changé ? Déjà, évidemment, beaucoup plus de personnes me reconnaissent aujourd'hui. Et c'est une expérience assez étonnante. Il faut s'y habituer. Je trouve ça bien. Ma musique est de plus en plus partagée, donc c'est vraiment génial. La contrepartie, c'est que parfois, quand je sors, je me retrouve obligée de me cacher. Mais ça me fait me sentir comme une vraie pop star.
2: Voilà, interview énergie de Tom Annan, Tyla, qui a sorti notamment une collab avec la Suédoise Zara Larsson sur le titre She Did It Again. 7h33, bon réveil, bon début de journée, bonne semaine avec le 6-10 de l'été.

C'est Jordan sur NRJ, 7h39. On se réveille à la cool avec le hit numéro 1 de l'été que vous découvrez ici en premier. Voici Tame Impala et le hit parfait pour cet été. Voici Faruko et Steve Aoki sur NRJ.

0: 7h45, bon lundi matin avec énergie sur la route du boulot pour certains, de la crèche pour d'autres. Et bien on se réveille avec les hits numéro 1 de l'été de Samouraï J et Julien Nive qui arrive pour vous. Et puis juste avant son grand retour le 31 août, pour vous réveiller, on se refait les meilleurs moments de la saison de Manu sur énergie.
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2: C'est le moment de jouer avec Florent, notre producteur. On a Mélinda qui est avec nous au téléphone. Bonjour Mélinda.
3: Bonjour Manu, bonjour les wawins.
2: Tous les jours, notre producteur nous prépare un petit jeu. À chaque fois, on ne sait pas ce que c'est, on ne sait pas sur quel thème, quel est le rapport avec notre vie. On va écouter ça maintenant.
4: Eh bien, aujourd'hui, journée internationale de l'ASMR.
2: Ah, donc, je ne savais pas.
4: Eh bien, voilà, je vous l'apprends. Et du coup, Manu, Nico et Lorenza...

0: Je vais vous montrer à chacun votre tour un papier avec un son que vous allez devoir imiter à la bouche et faire deviner du coup à Mélinda.
1: Ah.
2: Ok.
0: Et bon. Il vous faut trois bonnes réponses. Okay. Est-ce que vous êtes prêts?
3: Ouais, bah
0: je commence par Manu, à toi. Eh oui, c'est à l'envers.
2: Ok, ok. On a combien de temps? Peu importe.
0: Ouais, non, ça c'est bon, tu peux le faire en une fois.
2: Zip. Zip.
1: Une fermeture éclair.
0: Oui.
3: Ouais. Super.
2: Voilà, mais, excusez-moi, mais j'ai l'impression que je vais monter une chaîne YouTube d'ASMR.
4: Bien joué, bien joué.
0: Attention, Nico.
4: Ouais.
3: Ah, je l'ai.
1: Difficile, ça. Une goutte d'eau qui tombe.
2: Non. T'as pas le droit de parler, Nico. Que du bruit.
0: Ouais. C'est pas fou, hein.
1: Ah, une balle de ping-pong.
0: Non. C'était une bouteille de champagne qui saute, le bouchon.
1: Ah oui, d'accord. Bon.
2: Ouais, Mais c'était sur du champomil, hein, quand même.
0: Ouais, c'est vrai.
4: Excusez-moi. Je n'ai pas les moyens, excusez-moi.
0: Attention, Lorenza.
1: Oula,
4: c'est la même chose.
1: On peut le refaire. Oui, on peut le refaire.
2: Ah, vas-y.
1: C'est un chat qui est énervé.
0: Non.
2: Mais dis-moi, tu bosses dans les effets spéciaux à Hollywood?
4: Parce que là, on y est, là.
3: Attendez, concentrez-vous.
1: Alors.
2: Non, c'est toi qui dois te concentrer.
4: Ouais, c'est toi.
1: On peut le refaire?
3: Oui.
0: Franchement.
4: C'est une fille fait un AVC.
0: C'était une feuille de papier déchirée.
1: Ah oui, ouais. Bon,
0: bon, attention. Ah Manu, bon courage.
2: Oui. Allez. Ah.
1: Le vent, t'as une tornade, une tempête. Alors là, non, ça, c'est pas du tout.
0: Un ballon
1: qui se dégonfle.
0: Non.
3: Oula. Il va tomber la trompe.
0: On n'y est pas.
2: Laissez-moi tranquille.
3: Ça fait peur. Oula.
4: Au début, je pensais que c'était un bon jeu radio, tu vois. En
0: fait, c'était une chasse d'eau.
2: C'était une chasse d'eau.
4: C'est chaud à faire. Putain.
1: Ah ouais, t'es dur. Hein.
4: Ah, c'est tendu.
2: On en a eu qu'un là depuis le début,
0: ouais,
2: là.
0: Vous en avez eu qu'un.
1: Ouais, mais c'est compliqué, hein. J'ai trouvé plein d'autres choses, mais pas les autres.
4: Plein d'autres choses?
2: Non, t'as le droit.
1: Mais pas trouver les bonnes réponses.
2: Non, mais oui, c'est ça. Voilà. C'est ce que je veux dire, c'est que tu n'as pas trouvé les réponses, en fait, tout simplement.
1: Non.
4: Bon, on aurait pu faire des trucs plus faciles, quoi, tu vois, genre miaou.
1: Oui.
2: Bon, Florent, il y en avait encore un ou?
0: Il y en avait encore un. On peut tout mettre sur celle-là.
2: Allez, on met tous. Vas-y, montre-le-nous et on voit qui peut le faire. Ah, facile.
0: C'est facile, ouais. Ça.
2: Ah oui. Lorenza, tu peux le faire, celui-là.
3: Ah non,
2: franchement.
3: Vraiment pas. Mais non, je te jure que non.
2: Mais si. Lorenza, celui-là, il est vraiment facile. Allez, vas-y, tu donnes tout.
4: Ah ouais.
2: Mal. Bon, ouais. Vas-y, refais-le.
3: Ah, dis-nous.
1: Une bouteille de soda qu'on ouvre et où ça...
2: Mais oui. C'est ça. Ce jeu, on ne le fera plus jamais de la vie, mais il était génial quand même. Je vais t'offrir le mug Manu sur Energy et le t-shirt Manu sur Energy,
1: Mélinda.
2: Super,
1: merci beaucoup, merci. Je vous écoute tous les jours et je vous adore. Merci beaucoup.
2: Eh ben, je sais pas comment tu fais, mais merci à toi d'être là avec nous chaque matin.
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0: 58, bon réveil, c'est le 6-10 de l'été. Toute la semaine, on fête la sortie au ciné avec énergie mercredi de Spider-Man Brand New Day. Et cadeau de dingue qu'on vous offre toute la semaine justement pour fêter ça. Salut Axel de Lyon.
1: Salut, ça va?
0: Bon, ça va et toi Axel?
1: Bah écoute, comme un lundi, hein, tranquillou.
0: Exactement, en vacances ou ça part au boulot ce matin toi?
1: Eh ben ça part au boulot, mais ça part au boulot pour partir bientôt en vacances, donc ça va.
0: Ah, c'est plutôt un bon plan en fait.
1: Exactement.
0: Bon Axel, j'ai posé une question tout à l'heure pour tenter de gagner la PS5 Slim et le jeu Spider-Man 2. Je vais te la reposer. Quel est le véritable nom de Spider-Man dans le film? Est-ce que c'est Bruce Wayne en réponse 1 ou Peter Parker en réponse 2?
1: Évidemment Peter Parker, évidemment.
0: Eh ben tu sais quoi, c'est gagné pour toi, je te fais partir illico presto ta PS5, sa PS5 Slim.
1: Génial.
0: Et le jeu de PS5 Spider-Man 2, je vais y arriver.
1: Incroyable.
0: Et tu sais quoi, j'ai même te gérer en plus tes places de ciné pour aller voir le nouveau Spider-Man dès mercredi au ciné.
1: Ah bah ça c'est bon, ça je voulais y aller en plus.
0: Et
1: génial,
0: parfait.
1: Je crois qu'il y a mon père qui m'écoute, il viendra avec moi alors.
0: Et ben parfait, un ciné avec son papa, c'est génial. Je te souhaite un bel été Axel.
1: Merci.
0: À très vite, bel été. Et puis nous, les hits numéro 1 continue. Il y a Gracie Abraham, c'est Mauvais Joe qui arrive pour vous sur Énergie.
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11: 8h du mat, bon réveil, bon début de semaine avec énergie. C'est le 6-10 de l'été. Ouais, je sais, les vacances arrivent peut-être pour vous vendredi, mais justement pour motiver, j'ai calé Gracie Abrams et Mauvais Joe. C'est les hits numéro 1 de l'été ici sur énergie. It's music only, énergie. Et juste avant 8h de place à l'actu. On va avoir Gracie Abrams pour les hits.
12: Mais nous, on a Simon Abraham.
11: Et il m'a volé ma blague.
13: Salut Simon.
11: Salut Jordan. La météo pour commencer. Le ciel est assez nuageux ce matin dans le sud-ouest. Quelques gouttes de pluie annoncées dans le Pays Basque. Pour une partie de l'Alsace aussi ce matin. Ailleurs, c'est du soleil qui va briller sur l'ensemble du pays dans l'après-midi. Des rafales de vent aussi dans la vallée du Rhône. 20 degrés ce matin à Caen, Rennes, Tarbes et Auxerre. 21 à Paris. 24 à 27 pour la Maxi au nord. 29 à Nice et Arcachon. 31 à Perpignan. Pas de répit pour les pompiers. Ils se sont battus sans relâche tout au long du week-end. Le gigantesque incendie en Gironde a brûlé 42 000 hectares de végétation d'après le dernier bilan. La situation s'est stabilisée cette nuit. Plus de 200 000 personnes ont dû évacuer leur commune entre Bayeux, entre Bordeaux et le bassin d'Arcachon depuis le début du sinistre. Elles n'ont encore aucune perspective de retour à la maison tant que le feu ne sera pas fixé. Plusieurs milliers de soldats du feu restent mobilisés sur place. Ils sont accompagnés de militaires mais aussi d'agriculteurs venus en renfort avec leur matériel. Le trafic SNCF est interrompu au sud de Bordeaux. L'autoroute vers l'Espagne, la 63, est en partie fermée. Emmanuel Macron va présider une cellule de crise ce matin à 10h. Une nouvelle encourageante un peu plus au sud, dans les Landes. 5000 personnes ont pu regagner leur logement près de Biscarros cette nuit. L'incendie ne menace plus leur logement. D'autres retours sont prévus ce matin. La solidarité, elle s'organise face à ces feux de forêt. Le Secours Populaire lance un appel aux dons, à des dons financiers plutôt que matériels, pour venir en aide aux sinistrés dans les prochaines semaines. Pour faire un geste, ça se passe sur le site internet du Secours Pop. Ça ne va pas franchement arranger la situation sur le front des incendies. Une nouvelle canicule, la quatrième de l'été, est annoncée à partir du milieu de semaine, avec des températures entre 35 et 40 degrés sur une grande partie du pays. Le littoral de la Manche sera un petit peu plus épargné. Dans l'actu également, c'est bien reparti à la hausse. Les prix des carburants sont repassés au-dessus des 2€ le litre, d'après les derniers chiffres du gouvernement. 2,18€ en moyenne pour le diesel, 2,04€ pour le sans-plomb. La demande est plus forte en ce moment, avec les départs en vacances et les nouvelles tensions en Iran ont fait rebondir le cours du pétrole. C'est lui, le boss du jeu, Tadej Pogacar. Pogacar a remporté hier soir son 5e Tour de France. Le Slovène rentre un petit peu plus dans l'histoire de la grande boucle et plus largement du vélo. 3 tricolores terminent dans le top 10. Paul Sexas, 4e. Lenny Martinez, 5e. Jordan Zegat, 10e. L'ultime étape un petit peu folle entre les Champs-Élysées et la butte Montmartre à Paris a été remportée par Mathieu Van Der Poel. Une grosse annonce pour finir. Marvel a officialisé ce week-end la sortie d'un 3e volet pour la saga Black Panther. Ça sera à voir au cinéma dans un peu plus de 2 ans. L'acteur britannique David Johnson décroche le rôle principal. Il incarnera à l'écran le fils de T'Challa, joué dans les 2 premiers opus par Chadwick Boseman, mort en 2020. 8h04, fin de ce flash, lundi matin sur Énergie. Bonne semaine avec le 6-10 de l'été.

8h09, bon réveil, c'est Jordan, c'est le 6-10 de l'été. Et ce week-end, on a eu le droit à de grosses annonces là au Comic-Con de Marvel avec un nouveau Black Panther, le troisième là qui sortira dans 2 ans. On a vu aussi le cast d'Avenger Doomsday. Et puis surtout, on a appris qui jouera le rôle de Ghost Rider. Ce sera Ryan Gosling, ça promet. En attendant, nous on va se réveiller avec les hits numéro 1 de l'été. Je prépare le nouveau hit de Louane et Gims sur Énergie.

0: Si vous allez au boulot ce matin, c'est le 6-10 de l'été sur Énergie. Moi c'est Jordan et jusqu'à 10h on va se recaler les meilleurs moments de Manu sur Énergie avant son retour le 31 août. On se réécoute, tiens, les meilleurs messages que vous laissez sur l'application Manu sur Énergie, écoutez.
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3: On les écoute tous, les messages vocaux. Vous voulez réagir à ce qu'on dit en direct, vous voulez nous raconter les choses de votre vie. On les écoute, on les partage ensemble chaque matin. C'est parti, on s'en écoute quelques-uns.
4: Hey Manu, toi qui es un expert du rangement dans le lave-vaisselle, s'il te plaît, dis-moi que tu es dans ma team. Tu es la team où, tu sais, dans les crans pour mettre les assiettes, est-ce que tu sautes? Tu mets pas les assiettes collées les unes après les autres, parce que sinon elles sont trop serrées. Tu mets un cran, tu en sautes un deuxième pour qu'elles soient assez espacées. Donc dis-moi, t'es dans ma team.
3: Bah évidemment, c'est la base.
5: Je suis d'accord.
3: Bah oui, mais alors, on va soulever un problème.
5: Qu'est-ce qu'il y a?
3: Si tout le monde fait ça,
5: oui.
3: Pourquoi ils continuent à nous mettre des trucs d'assiettes hyper serrées simplement pour nous dire vous pouvez mettre 12 assiettes alors qu'en fait on sait qu'on en mettra que 6?
5: Mais parce que des fois, moi j'avoue, les petites,
3: oui,
5: je peux les mettre entre les grandes et il y a assez d'espace.
3: Oui, mais il y a un truc spécial pour les petites.
6: Oui, c'est vrai.
5: Oui, mais les assiettes creuses.
3: Ah ça, les assiettes creuses, putain, t'en mets deux dans le vaisselle, c'est plein.
5: Oui, ah ouais. C'est pas faux.
3: Putain, si quelqu'un a une combine, oui, pour ça, alors
5: c'est relou. C'est vrai que c'est très relou.
3: Les assiettes creuses, c'est, mais c'est un enfer.
5: C'est le vilain petit canard du lave-vaisselle.
3: Tu la mets, elle penche,
5: oui,
3: et en fait, elle te bouffe 8 places, plein l'assiette creuse. Putain, on a vraiment. Mais le lave-vaisselle, c'est un vrai problème.
5: On a vraiment des problèmes. Hein.
3: Bien sûr. Allez, encore un message.
7: Tu dis toujours qu'il faut dire tennis de table et non ping-pong. Mais pourtant, un joueur de ping-pong ou de tennis de table, on l'appelle un pongiste. Hein.
3: Alors,
5: ah,
3: complètement.
5: C'est vrai, ça.
3: Et je tiens à dire que ce n'est pas moi. Moi, je dis ping-pong. Mais c'est Florent, le producteur de l'émission, parce que son père est président du club, oui, de ping-pong de chez lui.
6: Eh oui.
3: Alors, ah, t'as vu, j'ai dit ping-pong.
6: Ouais,
3: t'as pas... Et bien, alors, du coup, il ne supporte pas qu'on dise ping-pong. Il veut qu'on dise tennis de table. Mais excuse-moi, elle a raison. On dit un pongiste. On ne dit pas un tennis de tabliste.
6: Ouais.
5: Hey, t'as bien dit ça.
8: Oui, d'accord, mais ça n'empêche que ça reste le loisir, le ping-pong, et qu'on dit tennis de table.
3: Mais c'est non, les
6: mais
3: professionnels
6: tennis de table,
3: sont,
6: c'est pas logique.
3: Les professionnels sont des pongistes. Hein. Je suis désolé si je tape pongiste là. Tac, tac, tac. Pongiste, des gens qui savent pas faire du tennis. Ok.
5: Bon. Allez, ça balance.
8: Ah ouais, ça va balancer des objets. Non, aussi,
6: ping, ping-pong, ça vient en plus du bruit de la raquette. Tu vois, de la raquette qui tape contre le truc.
5: Ah
6: ça
5: oui,
6: vient de là.
5: Ping-pong.
6: Donc c'est quand même l'origine.
5: Ah oui.
3: Alors, cela dit, pongiste, il y a marqué. Joueur, joueuse de tennis de table.
5: Ah,
6: après, mais c'est pareil, tennis de table. Tu vois, le foot, par exemple, t'as le baby-foot. Bah, le tennis, en plus petit, bah, on devrait appeler ça du baby-tennis. Pas du tennis de table.
3: Non, le baby-tennis, c'est le padel.
5: Ah, on s'en sort plus, les gars.
3: Et ensuite, le baby padel, c'est le pickleball. Vous connaissez pas le pickleball?
6: C'est quoi,
5: si,
6: le pickleball?
3: Bah, c'est un nouveau truc encore. Bah, en fait, globalement, il y a un mec qui pond des jeux avec des balles de tennis environ indifférents tous les deux mois.
5: Non, mais c'est fou.
6: C'est fou. Calmez-vous, les gars.
5: C'est incroyable.
3: C'est quoi, comment je le sais? Parce que sur Instagram, tu sais, avec l'algorithme, tu tu commences à regarder un truc et ensuite, tu en mets plein pareil. Et ben, j'ai vu un truc de padel et ensuite, de padel, il passe au pickleball et du pickleball, il passe encore à d'autres sports. Mais il y a un paquet de sports avec des balles. Mais en fait, les mecs, ils inventent un sport pour pouvoir dire je suis numéro 1 mondial. Ouais, vous êtes trois à jouer, mec.
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14: 8h32, bon réveil, c'est le 6-10 de l'été sur Énergie. Il y a la hit numéro 1 de BTS et Shakira Burna Boy qui arrive pour la suite juste après l'actu. Et il est là pour vous informer ce matin. Salut Simon Abraham.
15: Salut Jordan, bonjour à tous. C'est globalement une belle semaine qui nous attend avec une forte hausse des températures dès mercredi. En attendant, un lundi très agréable, sauf pour le sud-ouest ce matin où les nuages viennent un petit peu cacher le soleil. Du beau temps pour tout le monde cet après-midi avec 24 à 27 degrés attendus pour les maxis dans la moitié nord, jusqu'à 31 au sud, à Aix-en-Provence et Narbonne, à 28 à Vichy et Bourges, 29 dans les Landes. Des feux de forêt en cours un petit peu partout dans les Landes justement, le Var aussi en Corse et surtout en Gironde où le gigantesque incendie a brûlé plus de 42 000 hectares de végétation d'après un dernier bilan. Plus de 200 000 personnes ont été évacuées. La nouvelle encourageante de la nuit, c'est que le feu est globalement stable, mais le retour de la canicule en milieu de semaine est redouté. Le trafic des trains est toujours interrompu au sud de Bordeaux, tout comme la circulation sur une grosse partie de l'autoroute A63. Ça sent le brûlé à des centaines de kilomètres de la Gironde. Avec le vent, les fumées se sont déplacées ce week-end. Des odeurs ont été ressenties de l'Alsace à la région lyonnaise. Les autorités demandent de ne pas encombrer les lignes d'appel d'urgence pour les signaler. Dans l'actu aussi, ça grimpe pour les prix de l'électricité. Au 1er août, les factures vont augmenter en moyenne de 2%. Le gouvernement s'était pourtant engagé sur un maintien, voire même une baisse du tarif réglementé en début d'année. Dans le même temps, le prix du gaz doit lui légèrement baisser. Il était temps, les plages du débarquement en Normandie viennent d'être inscrites au patrimoine mondial de l'UNESCO. Le dossier a été lancé il y a près de 20 ans. Il a été validé hier. Plusieurs châteaux Qatar dans le Languedoc rejoignent aussi ce classement prestigieux. Ça faisait longtemps que ça n'était pas arrivé. Deux Français terminent dans le top 5 du Tour de France. Lenny Martinez décroche la 5e place. L'espoir du cyclisme tricolore Paul Sexas finit lui 4e. Le classement général de la Grande Boucle remporté hier par l'indétrônable Slovène Tadej Pogacar. Album mondial pour star mondiale, la chanteuse sud-africaine Tyla a dévoilé ce week-end avec dessus l'énorme hit Chanel, un disque qu'elle a enregistré aux quatre coins du monde qui s'appelle Up Up, comme sur la côte ouest des États-Unis ou encore en Espagne, c'est là-bas qu'elle les a enregistrés. Les énergies y étaient très différentes.
16: LA is more wild. Los Angeles est une ville intense, notamment dans le quartier d'Hollywood. Barcelone, c'est autre chose. J'ai l'impression que l'ambiance y est plus tropicale. Je m'y suis promenée, j'y ai fait du shopping et j'ai eu l'impression d'avoir une vie complètement différente. J'accorde beaucoup d'importance au lieu où j'enregistre ma musique. Par exemple, j'ai tenu à terminer mon album chez moi, en Afrique du Sud, au milieu de la nature. L'endroit où je me trouve influence ma manière d'écrire et de chanter. Et ça m'aide à trouver de nouvelles idées.
14: Dans une interview de Tom Annan, parmi les morceaux du nouvel album de Tyla, on retrouve She Did It Again en duo avec Zara Larsson. Bon début de journée, bon début de semaine sur Energy 8h35.

0: 8h46, c'est le 6-10 de l'été sur Énergie, c'est Jordan. Bon lundi matin, oui je sais, c'est jamais facile le lundi matin. Heureusement qu'on vous fait démarrer la journée et la semaine de la meilleure des manières. Avec le hit numéro 1 d'Angèle et puis le hit d'Ugel, j'adore ce hit. Ça arrive après le meilleur de Manu sur Énergie avant son retour là le 31 août. On se recale les meilleurs moments de l'émission. Et tiens, c'est quoi votre dernier meilleur achat? On en reparle maintenant sur Énergie.
1: 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Et pour démarrer cette journée, une question. Une question que tout le monde se pose, en tout cas, moi je me la pose.
2: Ouais.
1: Est-ce que cet oreiller d'hôtel à 150 euros valait le coup?
2: Ah, j'avoue.
1: Hier, Nico, alors c'était en début.

0: L'émission hier, il nous a dit, j'ai acheté un oreiller d'hôtel, genre il avait noté la marque de, lequel, de l'hôtel dans lequel il avait dormi, la marque de l'oreiller, il l'avait commandé, 150 euros l'oreiller, t'en avais acheté un ou deux du coup?
1: Ah bah j'en ai acheté deux, hein, vu que je suis en couple.
0: Je me suis dit,
1: on va pas faire les choses à moitié.
0: 300 euros d'oreiller.
1: Il
0: a dormi pour la première fois avec cette nuit, alors,
1: j'ai très très bien dormi. Pour ma part, j'ai dormi comme un bébé. Et c'est vraiment les bons oreillers que j'avais commandés. Tu vois, c'était le bon modèle, quoi. Le bien, bien rembourré, etc. J'ai juste eu un petit problème avec ma compagne.
0: Qu'est-ce qu'il y a ?
1: Ma compagne, qui est sujette aux allergies. Ça, je le savais, effectivement. Dès qu'il y a un petit peu de poussière dans la maison, etc., elle est très ménage, tout ça. Mais figurez-vous que l'oreiller était en plume d'oie ou je sais pas quoi. Enfin, en tout cas, il y a plein de plumes à l'intérieur. Et qu'elle s'est tapée une nuit totale d'allergie.
2: Oh merde.
1: Voilà.
0: Ah, ça, c'est le... Il prévenait pas ?
1: Bah, ils ont dû prévenir sur le site. Mais moi, comme je suis un peu con, tu vois, je me suis dit, un oreiller d'hôtel, 150 balles, quoi qu'il arrive, ça doit être des trucs hypoallergéniques, je sais pas quoi, la machin.
0: Et alors, c'est bizarre, mais du coup, elle a fait quoi comme allergie ?
1: Eh ben, elle a éternué toute la nuit, elle s'est mouchée toute la nuit.
2: Allez, super.
1: Je vous rappelle qu'elle est enceinte, qu'elle est fatiguée en ce moment.
2: Oh, elle doit péter un câble.
1: Ah ouais, c'est que je suis parti ce matin, je lui ai fait un petit bisou sur l'épaule, mais pas sur la joue. J'ai pas tenté de m'approcher de plus parce que ça a grogné.
0: Ok. Voilà. Bon, bah, il y a. Mais attends, mais du coup, tu peux pas pouvoir le garder toi non plus. Parce que forcément, l'allergie, ça va être.
1: Ça risque d'être compliqué. Et c'est quoi, je me suis posé la question justement vers 3-4 heures du matin. Je me suis dit, est-ce qu'un oreiller déjà utilisé, ça se revend ou pas?
2: Et je pense que oui, normalement, tu dois tester des nuits et tu peux le renvoyer normalement.
0: Ouais, je pense que tu peux le renvoyer avec. Je t'explique qu'il y a une allergie, quoi.
1: J'espère bien, parce que sinon, ça fait la déco la plus chère de ma maison.
0: En tout cas, un homme à l'écoute de sa femme.
1: Voilà.
0: 0-870-42-48. On continue à vous prendre au téléphone. Inès est là. Bonjour, Inès.
3: Bonjour, Manu. Bonjour, les wouins.
0: Sois la bienvenue parmi nous, Inès. De quoi t'es fière? Qu'est-ce que t'as acheté? Tu t'es dit, waouh, ça, c'est un game changer, comme ils disent les Américains.
3: J'ai acheté des chaussons USB pour réchauffer mes pieds quand j'ai froid. Et c'est le top.
0: C'est des chaussons chauffants?
3: Oui, c'est ça.
0: Et, c'est-à-dire qu'en fait, tu les branches en USB et ensuite tu balades avec et ça chauffe?
3: Exactement.
2: Moi, ça me fait peur, ça. Parce que j'ai l'impression que si je marche et qu'il y a un peu d'humidité dans ma salle de bain ou que je renverse de l'eau dessus, mais je finirai électrocutée comme Claude François.
1: C'est bien connu, c'est pas testé.
2: Non, mais je sais pas, je fais pas confiance à la technologie à ce point-là, en fait.
0: Mais après, c'est pas du 220 volts, hein. C'est,
1: oui, oui.
2: Non, USB, mais. On sait jamais.
1: On sait jamais.
0: Après, c'est rare d'aller quand même dans la baignoire avec des chaussons, mais bon.
2: Non, mais. On sait jamais, c'est trop les boules.
0: Bon bah pas de chaussons. Et ça dure longtemps le chauffage?
3: Oui, franchement oui, c'est ça peut durer plusieurs jours et c'est top.
0: Ah bon?
3: Ça réchauffe.
0: Ah,
3: wow. Oui.
0: Plusieurs
1: ça
0: jours.
1: Ça tient plus qu'un iPhone, quoi.
3: Pas une semaine non plus, hein.
0: Non mais c'est ce que j'allais dire, ça tient plus qu'un téléphone alors que. Ah putain, c'est génial ce truc. Mais attends, ils font pas des combinaisons directement avec ça? Ça réglerait le problème dans le monde, en fait.
1: J'avoue.
0: Waouh, plusieurs jours. Ou alors, Inès se trompe, elle l'a toujours pas branché, mais elle pense que ça la réchauffe. On t'embrasse, Inès, belle journée à toi.
3: Merci, belle journée.
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0: 8h58, bon réveil avec énergie, c'est le 6-10 de l'été. Alors on a bien profité des vacances pour certains, profité du week-end pour les autres. Et ben j'ai peut-être le truc qui va vous réveiller d'un coup, puisqu'à tout moment je vais vous inviter sur le festival La Foire de Colmar pour voir entre autres Que Black, Niska. Bref, vos épaulettes vous les gagnez avec le double hit énergie festival 39-37 si vous êtes le premier à nous appeler dès qu'on joue à la suite. Gims et Sound of Legend. Je dis ça, je dis rien. Gims et Sound of Legend, ils arrivent pour la suite sur énergie.
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0: 9h du mat' sur Energy, bonnes vacances, c'est le 6-10 de l'été. Et on se fait plaisir avec les hits numéro 1. Et peut-être le double hit Energy Summer Festival si je joue Gims et Sound of Legend à la suite. En tout cas, les deux sont calés ici sur Energy pour démarrer la matinée.
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0: Et juste avant, c'est l'actu partout en France avec la rédac d'Energy. Et lui est en pleine forme à 9h01. Salut Simon, Abraham.
16: Salut Jordan, bonjour à tous. La météo pour commencer. Le ciel est assez nuageux ce matin dans le sud-ouest. Quelques gouttes de pluie sont annoncées dans le Pays Basque, pour une partie de l'Alsace aussi. Ailleurs, c'est du soleil. Soleil qui va briller sur l'ensemble du pays cet après-midi. Côté température, 20 degrés en milieu de matinée à Caen, Rennes, Tarbes et Auxerre. 21 à Paris, 24 à 27 pour la maxi dans la moitié nord. 29 à Nice et Arcachon, 30 degrés à Toulon, 31 à Perpignan. Et on s'en serait bien passé. Les températures vont à nouveau grimper cette semaine. La Météo France annonce le 4e épisode caniculaire de l'été à partir de mercredi. Les températures doivent dépasser les 35 degrés et même approcher les 40 degrés sur une grande partie sud et est du pays. Une petite lueur d'espoir, le gigantesque incendie en Gironde s'est stabilisé ces dernières heures. Il n'y a pas eu d'évolution majeure, quelques gouttes de pluie sont tombées cette nuit, le vent a faibli aussi. Les pompiers ont lutté pour la 5e nuit de suite contre les flammes. 42 000 hectares de végétation ont brûlé d'après le dernier bilan. Les évacuations se sont multipliées ce week-end, plus de 200 000 personnes toujours pas le droit de rentrer à la maison entre Bordeaux et le bassin d'Arcachon. Pour les touristes, il est demandé de reporter le séjour. L'autoroute vers l'Espagne, l'A63, est en partie fermée. Le trafic SNCF est lui interrompu au sud de Bordeaux. Pas très loin, dans les Landes, les pompiers luttent toujours contre un incendie près de Biscarrosse. 5000 personnes ont eu l'autorisation de regagner leur logement cette nuit. Dans l'actu aussi, pas une bonne nouvelle pour le porte-monnaie. Les prix à la pompe continuent de grimper. D'après les derniers chiffres du gouvernement, ils ont bien franchi la barre des 2 euros le litre pour le diesel comme pour le samplon. La demande est plus forte en ce moment avec les nombreux départs en vacances et le baril de pétrole connaît sa plus forte hausse depuis le mois de mai. Une forte envie de soleil et de plage paradisiaque. Une célèbre agence de voyage en ligne dévoile son palmarès des îles qui séduisent le plus les voyageurs partout dans le monde cet été. En tête, on retrouve une île des Caraïbes, Sainte-Lucie, très prisée pour les lunes de miel notamment. Porto Santo au Portugal et les Seychelles complètent le podium. Une de plus à son palmarès, Tadej Pogacar a remporté hier son 5e Tour de France. Le Slovène a dominé les 3 semaines de course. C'est Mathieu Van Der Poel qui s'est imposé pour la dernière étape dans les rues de Paris. Le Français Paul Sexas valide sa 4e place au classement général pour sa toute première grande boucle. Lui a marqué 3 buts à la Coupe du Monde cet été avec les Bleus. L'international tricolore Bradley Barcola quittera très probablement le PSG dans les prochaines saisons. L'attaquant est en fin de contrat en 2028. Il vient de refuser une offre de prolongation. Et puis Marvel en pleine forme, le studio a fait plusieurs annonces ce week-end au Comic-Con de San Diego. Ryan Gosling sera dans la peau du super-héros Ghost Rider au ciné en 2028. Un troisième opus de Black Panther est également confirmé pour la même date. Retour au Wakanda avec un nouveau personnage principal incarné par l'acteur britannique David Johnson. 9h03, fin de ce flash, bon réveil, bonne semaine avec énergie.
0: Et merci la rédac partout en France. À demain les copains. Puis nous on continue de se faire plaisir avant peut-être de jouer le double hit Gims Sound of Legend. On se recale le meilleur de Manu sur Énergie.
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12: J'ai un sondage. Amour et musique. 12% des hommes avouent avoir déjà créé une playlist à passer en voiture auquel ils raccompagnent une fille après un premier rendez-vous. C'est mignon.
17: Enfin, c'est mignon, ouais.
12: C'est genre, je calcule le truc. Ok, je te ramène en voiture. Et là, discrètement, il met de la musique.
17: J'aime bien ça, moi.
12: Je pense que ça se voit.
17: Mais tu vois, je me dis que c'est l'intention qui compte, qu'il a envie de mettre toutes les chances de son côté. Donc c'est cool, ouais. Quoi.
12: Je propose de faire l'inverse.
17: Ah.
12: On va tous se donner 10 minutes, un quart d'heure. Quelle est la pire chanson à mettre si vous accompagnez quelqu'un après un premier rendez-vous? La chanson, vous mettez ça, et là vous dites, il n'y a plus aucune chance.
0: Ouais.
12: Je vais commencer parce que moi j'avais prévu le truc. Pour moi, ce serait ça. On est en voiture, on a eu notre premier rendez-vous. Ça s'est plutôt pas mal passé, puis en démarrant la voiture, je mets cette musique.
17: C'est quoi?
12: Tu vas voir. Ça pourrait être pas si mal que ça, hein?
0: Bah ouais, c'est dur, quoi.
12: Ouais, ça peut t'embarquer, quoi. Pourquoi pas? C'est un peu bizarre, un peu fantôme. Et puis ensuite, il y a le chanteur qui arrive.
17: Ah oui, c'est de l'allemand.
0: Désolé, mais on dirait une vanne.
17: Ouais.
0: Surtout si tu connais les paroles par cœur et que tu chantes.
12: Est-ce que vous pouvez laisser chanter Till Lindemann, s'il vous plaît?
0: Pardon.
12: Quand même. Et là, normalement, la fille est sortie de la voiture.
17: Mais qui a ça dans sa playlist?
0: Comment t'as trouvé ça?
12: Alors, parce que j'ai vu le sondage hier et je me suis dit, mais quel serait le truc le plus improbable? Et j'ai cherché les trucs en rock et tout. Et je suis tombé sur Till Lindemann. Et j'avoue que l'allemand a ce côté antisexe qui m'a bien plu. Quelle serait pour vous la chanson à n'absolument pas mettre après un premier rendez-vous quand vous raccompagnez la personne en voiture? 0-870-42-48, on va vous prendre au téléphone. Avant ça, Nico, Lorenza, vous avez trouvé votre titre?
17: Ouais.
12: Allez, vas-y Nico.
0: Je pense que Les Lacs du Connemara de Michel Sardou, c'est pas mal.
12: Alors, ouais, c'est ça. Si c'est la fin de soirée, ça peut être. Hey, regarde, à la fin de soirée, ils l'ont pas mis, mais je l'ai.
17: Ah non.
0: Ah, pour moi, non.
17: Ah non.
0: Pour moi, c'est un truc qui s'écoute justement en fin de soirée et avec plein de gens autour, et t'es obligé de sauter et de pas chanter les paroles.
12: Vous n'avez pas le respect obligatoire pour Michel Sardou, ça me fait beaucoup de peine.
0: Désolé. Voilà.
17: C'est pas ça qui va aider à me choper, quoi. Enfin...
12: Ouais. Ça dépend parce que tu peux faire bras dessous, toi. Tu démarres pas la voiture. Tu dis, regarde, on démarre pas, on fait la danse.
17: Ouais, ouais, ouais. Ouais. Mais je crois que je fais la danse en m'enfuyant, quoi.
12: Ouais. On n'est pas connecté sur Sardou.
17: Ah non.
12: Quelle est la pire chanson à mettre après un premier rendez-vous ou à écouter après un premier rendez-vous si on vous raccompagne en voiture? On a Marion qui est là. Bonjour Marion.
18: Bonjour Manu, bonjour Yvonne.
12: Bienvenue sur Énergie Marion, quelle serait la pire chanson à mettre?
18: Alors moi ça c'est Mariou de Bruno Mars.
12: Oh bah c'est mignon ça.
17: Ah ouais, c'est l'over de fou là.
12: Bah ouais, pourquoi t'aimerais pas?
18: Ah non, bah moi s'il met ça dans la voiture dès le premier rendez-vous, je trouve que c'est beaucoup trop rapide, ça me ferait même peur.
17: Ah oui, parce qu'il veut se marier.
12: Ah oui, le titre c'est Mariou, je veux me marier avec toi, oui.
17: Voilà.
12: Ah oui. Oui, un premier rendez-vous, oui.
0: S'il te dit je t'aime en te regardant dans les yeux, oh là, avec une bague dans la main, effectivement.
12: Alors, si au premier rendez-vous il a déjà la bague dans la main, ça veut dire qu'en fait il a eu un autre premier rendez-vous avant qui n'a pas marché, il a gardé la bague.
17: Le recyclage.
12: Merci beaucoup Marion de nous avoir appelés, on te souhaite une belle journée. Gros bisous. Quelle est la chanson à ne surtout pas écouter après un premier rendez-vous, Lorenza?
17: Moi c'est Tribal King. Façon safe. Ouais. Non mais si le gars écoute ça premier degré, ben, je suis hyper mal à l'aise quoi. Je serais là, oh là.
12: Je comprends.
17: Qu'est-ce qu'il me fait là je... Et s'il chante les paroles par cœur, je crois que je meurs. Je saute en marche de la voiture.
12: Attends, t'arrêtes pas de parler au premier rendez-vous. Laisse la chance au produit. Je te ramène.
17: Non.
12: J'adore Tribal King.

0: Ça va, il est bien celui-là aussi. On a Tony qui est avec nous au téléphone. Bonjour Tony.
1: Salut Manu, salut les voisins.
0: Bienvenue sur Énergie, Tony. Tu raccompagnes quelqu'un ou tu te fais raccompagner en voiture, un premier rendez-vous, quelle est la chanson à ne surtout pas mettre ou à ne surtout pas écouter?
1: Pour moi, ça serait les 4 saisons, le printemps de Vivaldi.
0: Le printemps de Vivaldi, on est précis.
1: Ah oui.
0: Ne quittez pas, notre premier rendez-vous vient de s'achever.
2: C'est vrai qu'on dirait qu'on attend un truc, qu'il va se passer un truc, tu vois.
0: Clairement, le mec il attend. Bon.
3: Et c'est pas l'amour apparemment.
0: Veuillez ne pas quitter, votre râteau est en train de se mettre en place.
1: Tellement. C'est vrai, c'est compliqué. D'être en attente, quoi.
0: Oui, clairement, clairement. Ah là, voilà. Ce moment d'attente gênant dans la voiture.
2: Oh là là, l'enfer.
0: Elle est bien vue celle-là. Merci beaucoup Tony de nous avoir appelé. On souhaite une belle journée.
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On vient de jouer Sound of Legend. Derrière moi, c'est Gims, ce qui veut dire que c'est le double Hit Energy Summer Festival. Je vais vous offrir vos places pour la Foire de Colmar pour voir entre autres que Black et Niska. À vous de jouer et d'être le plus rapide maintenant. Vous appelez Energy 39.

0: C'est Jordan sur Énergie, c'est le 6-10 de l'été et on a joué le double été Énergie Summer Festival. Gims and the Flesh, on a la suite. Qui a été le plus rapide à appeler Énergie au 39-37? Allo, qui est là?
1: Oui, c'est Franck de Thonon-les-Bains.
0: Salut Franck de Thonon-les-Bains, tu sais quoi, tu vas bien démarrer ta semaine, écoute. Eh ben, je suis trop content. Trop content pour toi, Franck. Je te gère tes places pour la foire de Colmar. Tu y seras le 1er août pour aller voir Que Black et Niska. Bravo.
1: Ça fait plaisir. Merci, les gars.
0: Eh ben, de rien. Tu raccroches surtout pas. On va t'expliquer comment ça va se passer. Et puis, nous, de notre côté, on profite des hits numéro 1 de l'été avec Mauvais Joe et Temper City que vous avez découvert en premier ici sur Énergie. 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

0: Bonnes vacances d'été avec énergie, 9h35, c'est Jordan, c'est le 6-10 de l'été. Et jusqu'à 10h, on se réveille à la cool avec le meilleur de Manu sur énergie avant son retour le 31 août. Et puis restez là, juste derrière, on démarre plus de 30 minutes de Hit Non-Stop avec le dernier de Muse. Trop trop bon, ça arrive avec Teddy Swim sur énergie.
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2: Allez, qu'est-ce que vous avez envie de partager avec nous ce matin, Nico?
3: Oh putain, je me suis encore coupé avec mon couteau à pain.
4: Quoi?
3: Ah, ça fait quand même la troisième fois depuis début janvier hein,
4: que ah,
3: je
4: me coupe vrai, avec mon couteau à pain. Ah, c'est vrai, t'as un pouce à chaque fois.
3: Ouais, et là pour le coup, je suis assez nul avec ce couteau. Là, je me suis vraiment fait une belle entaille et c'est l'ongle qui a arrêté le couteau.
2: Ça fait mal.
3: Exactement, voilà, c'est la sensation que j'ai eue, je l'ai senti direct.
2: Mais trois fois, peut-être que tu pourrais demander à ton boulanger de te le trancher le pain, non, directement, non?
3: Non, parce que j'aime bien me faire des. Tu sais, quand ils le tranchent, ils font des tranches trop fines, je trouve. D'ailleurs, c'est un micro coup de gueule que j'ai au niveau des boulangers. Je trouve que leurs trancheuses, elles sont trop fines. Ce qui fait que moi, je fais des grosses tranches à la maison, mais j'ai un couteau qui est méga aiguisé. C'est un couteau à pain japonais et ça me défonce le doigt.
4: Non, mais un couteau à pain. Pardon, bah ouais. Excusez-moi, oui.
2: Et c'est marrant parce que, regarde, t'as une solution, les tranches, mais ça te bat pas, donc tu continues à te couper.
3: Ouais, bah c'est parce que juste, je suis nul avec les couteaux. Hein, voilà, c'est que je me blesse tout le temps avec les couteaux.
2: D'accord.
3: Bon, okay. Voilà. Bah, il faudrait que j'arrête, mais j'aime le pain.
2: Sinon, voilà. Et ça y est, la brioche, ça s'enlève avec les doigts.
3: Le pain de mie.
2: Voilà.
3: C'est une solution.
2: Lorenza, quelque chose à partager avec nous?
4: Nicolas, c'est un Français juriste et il est papa. Il vient de lancer des sucettes arôme pénis.
2: J'ai vu l'info.
3: Quoi?
4: Ouais.
2: J'ai vu cette info, elle est improbable. C'est quoi? Attends, je vais te dire un truc. J'ai cru que c'était un poisson d'avril qui avait été envoyé trop tôt.
4: Eh ben non. Parce que c'est parti d'une blague en vrai. C'est parti d'une blague entre potes, parce qu'ils trouvaient sa vie un peu ennuyeuse. Mais sauf que ça a pris de l'ampleur et maintenant ça cartonne. Et il y a même un site, c'est sucettegoobit.fr, pardon.
2: Non mais c'est improbable.
4: Et ils vendent ça 6 euros.
3: Attends, c'est quoi le truc?
2: En fait, le mec, il fait.
4: Non mais,
2: il fait des sucettes vraiment goût zizi. C'est ce qu'il dit, il explique ça. Et le site, c'est vraiment un site qui existe, je suis allé le voir.
4: Ouais, ouais.
2: Sucettegoobit.fr.
4: 6 euros la sucette.
3: 6 euros pour le. D'accord, ok.
4: Oui.
3: Non, mais, c'est un délire.
2: Mais, il va monter un business. Le prochain site, ça va être quichegoucaca.com. Donc, ça va aller loin sur l'histoire. C'est improbable comme
4: c'est
2: histoire.
4: Fou.
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1: Jusqu'à 10h, c'est le 6-10 de l'été sur Énergie. Moi, c'est Jordan et à 10h, c'est Lewis qui débarque. Avant ça, plus de 30 minutes de Hit & Stop en ce moment avec le nouveau des 4 Sai dans le nouvel EP. Le troisième la sortira bientôt. Ce sera le 14 août, notez la date. Avant ça, 4 Sai s'est calé juste après Bad Bunny pour vous et pour bien se réveiller. C'est les vacances avec Énergie.

Vous êtes sur Énergie, il est 10h. Bon réveil à ceux qui se lèvent, qui sont en vacances finalement. Je vous laisse émerger tranquillement. Et puis pour ceux qui sont déjà réveillés et qui sont peut-être déjà au boulot avec Énergie dans les oreilles, Ariana Grande au programme et Mauvais Joe aussi sur Énergie. 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

On vient d'écouter sur Energy un extrait du futur album d'Ariana Grande qui s'appellera Pit Hole, qui sort le 31 juillet là. Ça approche, donc 4 jours maintenant. Et puis un autre artiste qu'on va écouter sur Energy qui va sortir un nouvel album, il s'appelle Alex Warren. Vous notez la date, 28 août, Wild Child. Et là ils sont 3. Ils sont masqués, ils sont DJ, font de la musique. J'ai l'impression de faire une présentation de mec de catch. C'est Sound of Legend sur Energy.

0: 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J'ai ni plus ni moins que le plus grand club du monde pour vous, c'est Énergie Extravagance. C'est tout l'été, 22h à 2h du mat, avec les plus gros hit dance, les mix des plus grands DJ mondiaux, genre Tiesto, Martin Garrix, Armin Van Buren, tout ça. On va vraiment faire la fête ensemble, ça c'est trop cool. Et on va commencer ce soir avec du beau monde, on aura Morgan Nagoya jusqu'à minuit, minuit 1h, James Hype, 1h, 2h, Superman Lovers. Ça va être incroyable. Et puis restez bien avec nous sur Énergie. La meilleure playlist mixée avec Britney Spears, Steak sur Énergie qui arrive.
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0: de se faire plus de 30 minutes de hit non-stop ensemble sur Énergie. Enfin, on va quand même checker la température de la mer, quoi.
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0: Bah, si vous avez prévu une petite baignade aujourd'hui, c'est mieux de savoir ce qui nous attend quand même, savoir si l'entrée dans la mer va être compliquée. Alors, on va commencer par l'ouest, 22 pour Cherbourg, 21 à Deauville, 22 à Calais dans la mer, et puis les Bretons, bah, comme d'hab, hein, c'est frais. C'est faux, vraiment 23 degrés à Concarneau, c'est exceptionnel. 23 au Pouliguen aussi, puis alors par contre, si vous voulez une ambiance plutôt jacuzzi, allez à Narbonne, 31 degrés. Et puis 29 à Nice et Marseille, autant vous dire que là, vous serez très bien, faut juste rajouter les bubules. Avec tout ça, moi je vous sers les hits de l'été, Angèle, Coldplay, Shakira, c'est plus de 30 minutes de hit non-stop qui démarre comme promis sur Énergie.
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4: Ok.
18: On démarre ensemble plus de 30 minutes de Hit Non-Stop sur NRJ avec Coldplay et Shakira Burna Boy pour commencer sur NRJ.

On vient d'écouter le dernier d'Angèle qui s'appelle Dis-le, à la sortie d'ailleurs il y a 3 jours une version acoustique. Et quelle voix, je vous jure, cette version est incroyable. Il faut absolument la découvrir. D'ici là, Charlie Pousse arrive. Et puis juste avant, c'est Farouko sur Énergie.

On continue plus de 30 minutes de Hit Non-Stop sur Energy. Je vous ai calé les meilleurs hits pour cet été et celui qui est actuellement, à l'heure où je vous parle, le hit le resté numéro 1 en France le plus longtemps devant Happy de Pharrell Williams, d'ici Théodora. Eh bah oui, évidemment. Et puis juste avant, c'est Rosaline sur Energy que vous écoutez.

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0: 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Et puis là, évidemment, c'est la meilleure playlist mixée qui démarre aussi. Je vous ai calé Riviera Harry Styles sur Energie.
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0: On retourne en 2019. Qu'est-ce que je faisais? Moi, j'étais à la fac, deuxième année, j'allais déjà plus en cours. Et du coup, j'écoutais Dermot Kennedy avec Power Over Me sur Énergie.

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On vient d'écouter le dernier de Soprano qui nous donne rendez-vous vendredi pour en découvrir un nouveau. Ah, vous inquiétez pas que nous chez Energy, on est déjà prêt à le recevoir. D'ici là, le duo de frangins Big Flo et Oli, on a aussi Ugel, c'est la meilleure hit de l'été sur Energy. Et oui, ils nous viennent tout droit de Los Angeles, c'est Temper City sur Energy.

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Je vous l'ai dit sur Energy, si on vous joue littéralement les meilleurs hits pour cet été, avec le hit qui suit, c'est littéralement celui qu'on voit dans toutes les stories à chaque fois qu'on voit du monde en vacances, Louisa, Bleu Soleil. Et alors avant, pour moi, c'est le hit de cet été. Hein. Samurai J, il nous vient directement d'Italie, c'est son hit Obsession sur Energy.

0: Ça, c'est un hit de l'été, Louisa Bleu Soleil. Et si vous en voulez d'autres pour votre playlist, eh ben, on a ce qu'il faut ici sur Énergie. Oui, parce qu'on va pas se le cacher cet été avec les bouchons, les départs en vacances, tout ça, même les déplacements en vacances. Vous allez en passer du temps sur la route et il vous faut les meilleurs hits pour ça. Et justement, ils ont leur classement, les plus gros hits, tous les soirs de l'été sur Énergie, 19h-22h. La hitlist Énergie, le classement des 40 hits que vous devez absolument connaître. Voilà, avec ça, vous serez tranquille, vous serez bien. Et puis, vous avez aussi maintenant la meilleure playlist mixée avec Robin Schulz Gims sur Énergie.
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0: On va se faire plus de 30 minutes de hit non-stop ensemble sur NRJ.
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0: Mais avant, pensez quand même, évidemment, parce que là, si vous êtes peut-être en petit barbecue, petite grillade ou peut-être petite salade fraîche avec vos potes, là, avant de partir à la plage, c'est après, mais pensez à checker les températures. Ça peut être d'avoir une mauvaise surprise au moment de rentrer dans l'eau. Du coup, je vais vous la donner directement, la température sur NRJ. Par exemple, si vous êtes à Deauville, ce sera 21 degrés, à Calais, 22. Du côté de la Bretagne à Concarneau, on aura 23 degrés, ce qui est une très belle perf, même 23 au Pouliguen aussi. Et puis alors, attention. Là, c'est même avec une pompe à chaleur, je pense que la piscine n'est pas aussi chauffée. À Narbonne, il fera 31 degrés, 29 à Nice, 29 à Marseille également. Autant dire que vous allez vous régaler. Et puis, si vous êtes au boulot ou même pour aller à la plage, j'ai les meilleurs hits de l'été. On sera tous en vacances ensemble comme ça. Nouveau Moziman, Pierre Garnier et Shakira aussi au programme sur NRJ.
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0: Ok. On démarre ensemble plus de 30 minutes de Hit Non Stop sur NRJ avec Matt Pokora pour démarrer, avec Pierre Garnier et Shakira aussi.

0: temps de s'arrêter.
1: C'est le nouveau hit de Moziman, en fait avec Gaëtan Roussel qu'on vient d'écouter sur NRJ. Moziman que j'ai pu voir au festival Aluna en Ardèche avec NRJ évidemment. Et vous pourrez le voir aussi aux plages électro à Cannes avec NRJ le 7 août. Ou également aussi au Positif Festival Orange le 22. D'ici là, c'est Zao Kesha et Mauvais Joe sur NRJ.

Caroline. On continue ensemble plus 30 minutes de Hit Non-Stop sur Energy, histoire de démarrer l'après-midi dans les meilleures conditions possibles. Et ça, peu importe ce que vous faites. Hein. Là, vous pouvez partir au boulot, vous pouvez être déjà au boulot, ou au contraire être en vacances. C'est même programme tour pour tout le monde. On ferme les yeux, on se détend. Riviera, Teddy Swims sur Energy. 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

0: Vous écoutez Énergie et je vous le dis, je suis beaucoup trop content parce que ça y est, c'est mercredi. Hey. Mercredi, c'est la sortie du nouveau film Spider-Man, Brand New Day, ce sera avec Energy évidemment. Et en tant que grand fan de l'homme-araignée depuis que je suis tout petit, et autant vous dire que je suis très hypé, je serai dans les premiers dans la salle dans la mesure du possible mercredi. Et d'ailleurs, on vous offrira pendant tout mercredi une journée spéciale avec vos invitations pour Spider-Man, et oui, on va vous régaler. Et puis d'ici là, on se fait la meilleure playlist mixée ensemble, FL65 Temper City sur Energy.
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0: en vacances, que vous vous apprêtiez même à partir en vacances. 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
0: Toutes les infos sur energy.fr, allez, c'était Mimpala au Funback sur Energy.
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milieu de plus de 30 minutes de Hit Non-Stop ensemble sur Energy. Pendant que vous êtes au boulot, bon courage, vous nous écoutez peut-être tranquillement sur l'enceinte ou dans les écouteurs. Voici One Republic. 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Et mauvais jeu sur Energy.

Aurélia arrive sur NRG, j'ai vu qu'elle était à Paris. Peut-être qu'elle nous écoute dans un Uber, tranquillement, un petit taxi, ou alors dans le métro. Avec ses écouteurs, on va écouter son hit soirée mondaine. Et ça, c'est juste après DJ Gozad, Jason Derulo sur NRG.

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0: Vous écoutez peut-être Énergie avant de partir à la plage, tranquillement, là.
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0: Et vous avez rien, vous avez raison, rien de mieux avant d'aller faire trempette à la plage, d'aller bronzer un petit peu, que d'avoir les hits de l'été dans la voiture, ça c'est important. Et puis on va checker ensemble en même temps que vous arrivez sur la plage les températures. Par exemple, à Brest, c'est 23 à l'extérieur, il faut s'attendre à une température entre 20 et 19 degrés dans l'eau. Voilà, faut être prévenu. L'entrée dans l'eau peut être un petit peu froide. Et puis par contre, si vous partez du côté de Marseille et de Monaco, c'est 32 degrés en extérieur avec 25 degrés dans l'eau. Ça, je suis même pas sûr si ça rafraîchit. Par contre, vous pouvez sauter dedans directement, vous n'aurez pas de mauvaise surprise. Et puis nous, ici, comme promis sur Énergie, on continue les lettres de l'été avec plus de 30 minutes de hit non-stop. Joseph Kamel, Charlotte Cardin et Shakira au programme sur Énergie.
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2: Okay.
3: Comme promis, on démarre plus de 30 minutes de Hit Non Stop sur Énergie. Joseph Kamel, Shakira pour démarrer maintenant.

On continue plus de 30 minutes de Hit Non-Stop sur Energy cet après-midi. Baby Rexha, Imagine Dragons au programme. Après celui en feat avec Emma, celui qui a eu son baccalauréat cette année, on peut encore l'applaudir, c'est John Gelly. D'ailleurs, il voulait le découvrir directement devant le lycée. Un pote lui a spoilé. Voilà, c'est raté. On l'écoute sur Energy.

avec ces The Take It Take qui en fait avec Anime sur NRJ. Moi je vous le dis, là ça y est, on est en ambiance été. Et on va continuer avec un gros poisson. Celui-là. Il est dans mon top 3 des hits de l'été. Voilà, ceux qui me font sentir l'été direct. Soul King Gazo, ça arrive après BTS sur NRJ. 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

Toujours sur Énergie, avec Énergie dans la voiture. Vous êtes peut-être comme Alexandre, qui est parti de Paris, là, en début d'après-midi. Il nous a dit ça sur l'Insta Énergie de Musiconi. Il est très malin, ce qu'il s'est dit, en fait, aujourd'hui, il n'y aura personne sur la route. Je perds une journée, mais c'est fluide, et ça, c'est malin. Bruno Mars maintenant, Riviera aussi sur Énergie.

0: 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Et puis d'ici là, c'est Black Eyed Peas, Temper City sur NRJ.
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0: tout moment, juste en écoutant Énergie, vous faites les plus gros festivals cet été. Oui, vous allez pouvoir vos artistes Énergie préférés tout l'été. Par exemple, moi je vous le dis par le plus grand des hasards, au Rose Festival, voilà, vous pourrez retrouver Mac Lemore, Charlotte Cardin, Mickey, Moziman que vous pourrez voir aussi par exemple au Plage Electronique à Cannes. Vous voulez vos invitations pour un des plus gros festivals Énergie cet été, une chose à faire, repérer le double hit, Gims Sound of Legend de la suite, 39-37. D'ailleurs attention, je vois que Sound of Legend arrive, c'est peut-être maintenant sur Énergie.
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On vient d'écouter Sound of Legend sur NRJ. Attention, il y a Gims qui vient de partir maintenant. Ça veut dire que c'est le W8 NRJ. Vos invitations pour le Rose Festival cet été à Toulouse, c'est maintenant. Un numéro 3937. Allez-y, appelez sur NRJ.

0: Il y a quelques minutes en direct sur Energy, on a eu Sound of Legend et Gims. Et quand c'est à la suite en ce moment, ça fait une chose, ça fait le double hit Energy qui vous permet d'assister au plus gros festival d'énergie cet été. On va avoir pas mal de festivals, hein. Foire de Colmar, Rose Festival, Nuit des Étoiles. Et normalement, vous avez été rapide à dégainer. Allô, qui est là?
1: Aurélie, oui.
0: Tu as, il y a quelques minutes, composé le 39-37.
1: Oui.
0: Tu vas aller voir un festival Energy, Aurélie?
1: Oui.
0: Oui. Énergie. Félicitations, Aurélie. Tu vas pouvoir aller au Rose Festival à Toulouse, tu vas te régaler.
1: Trop bien, merci beaucoup. Ah bah là, je suis trop contente.
0: Bah avec plaisir, tu vas pouvoir voir Mac Lemore, tu vas pouvoir voir Charlotte Cardin, Mickey, Moziman. Bah, tu vas être bien.
1: Génial, super, merci beaucoup.
0: Avec plaisir, Aurélie, profite bien. Et puis vous le savez, le double hit énergie peut retomber à n'importe quel moment. Ça peut tomber dans les prochaines minutes comme dans les prochaines heures. Pour ça, il faut juste écouter énergie. Et puis là, nous, on continue ensemble. Plus de 30 minutes de hit non-stop. Nouveau hit de Cat Size, c'est à découvrir absolument. Superbus Rory aussi. Et puis ça, gros hit de cet été, c'est de Second Voice qu'on écoute sur Energy.

Énergie, courage, si vous faites partie de la team Taf en ce lundi, peut-être même que vous voyez vos collègues partir chacun leur tour en vacances. Mais moi, je suis là, je vous lâche pas avec que des hits. Jérémy Frérot et Lucenzo. La première fois que vous l'avez entendu, c'était ici sur Énergie, je vous l'ai dit. J'ai que des hits.

0: Énergie, pour certains, c'est bientôt les vacances. Bah ouais, on est sur une dernière semaine pour la team des juilletistes. Bah ouais, et après, c'est pour la team août. Bah ouais, on patiente ici sur Énergie. Moi, je vous accompagne avec évidemment que vos hits préférés, Taiki les Taiki qui arrivent. Et Alex Warren, Fever Dream, la première fois que vous l'avez entendu, c'était ici sur Énergie.
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0: Énergie, appelez vos potes ce soir, ça se passe ici. De 19h, c'est la hitlist énergie de l'été. Qu'est-ce que c'est? C'est le classement des 40 hits à absolument connaître. Je vous dis, il y a 40 masterclass. Rendez-vous ce soir. En attendant, évidemment, moi aussi j'en ai, avec Shakira qui arrive et Zao sur énergie.
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5: On est reparti, on démarre plus de 30 minutes de Hit Non-Stop avec Zao et Shakira sur Énergie.

17h06, on profite des vacances tranquillement, évidemment, avec que vos hits préférés. Riviera, reprise de Sean Paul. Pour moi, c'est le hit de l'été. Vous allez m'en dire des nouvelles. Et là, c'est le boss. C'est M. Pokora sur Énergie.

0: Énergie, je vous le dis, vous allez partir en festoche. Ouais, je vous offre deux invitations pour la foire de Colmar pour aller voir Mickey, Big Flo et Oli dès que vous entendez le double hit Énergie Game Suite de Sound of Legends. Vous appelez direct Énergie au 3937. Je vous le dis, il est 17h11. Ça passe avant 18h. Oui, voilà, c'est dit pour la suite des hits. C'est Top Pur City et Farruko sur Énergie.
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0: Énergie, c'est les vacances. Ce soir, on fait la fête. Ouais, on ouvre le plus grand club du monde, Énergie Extravadence, et c'est comme ça chaque soir de l'été, 22h, 2h du matin, avec les plus gros hits, les plus grands DJ de la planète. Rendez-vous ce soir, en attendant évidemment, j'ai des hits, Julien Lib et une masterclass de Tayo Cruz sur Énergie.
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1: Énergie, j'avais pas menti, le double hit est passé, bah oui. Gims suivi de Son of Legend et le premier décroché au standard, c'est Bruce. Allô,
2: oui,
1: Bruce.
2: Salut, salut Marine.
1: Eh ben j'ai envie de te dire, Bruce. Énergie. Tu gagnes tes places pour aller voir Mickey et Big Flo et Oli à la foire de Colmar.
2: Yeah, super.
1: Tu vas y aller avec qui?
2: Pour l'instant, je ne sais pas trop. Peut-être avec les enfants.
1: Bah écoute, t'as encore le temps, parce que c'est le 31 juillet, donc t'as encore le temps un petit peu de choisir.
2: Ah, super.
1: Eh ben, profite bien. T'es en vacances?
2: Ouais, je suis en vacances.
1: Eh ben, profite. Moi, je t'accompagne. Le double hit peut repasser n'importe quand. Et puis, évidemment, on va continuer vos hits préférés avec Bieber XA qui arrive et Muse. Gros bisous, Bruce.
2: Merci, Marine. Et tu soutiens tous les pompiers de France.
1: Tu es pompier?
2: Oui.
1: Ah bah, merci et force à vous, hein.
2: Merci.
1: Gros bisous.
2: À bientôt, gros bisous.
1: Nous, on continue. Muse qui arrive, Bieber XA sur Énergie.

Énergie, je vous accompagne peut-être sur la route des vacances. Bah ouais, partir un lundi, c'est plus chill. Bah je suis là avec que des hits. David Guetta, One Republic. Et là, c'est Tovlo Stromae. Tovlo qui sort un nouveau hit le 29 juillet. On patiente ici sur Énergie.

0: 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Nous, on continue les hits avec Jungly, Emma et Adèle sur Energy Masterclass.
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0: Là, je vais parler aux fans de jeux vidéo.
1: L'eSports World Cup.
0: Ouais, alors pour ceux qui connaissent pas, en gros, c'est la Coupe du Monde des jeux vidéo. Et alors ce week-end, c'était fou sur la scène centrale avec Karim Benzema et Amine Mathieu. Et là, on part sur une nouvelle semaine. On remet les compteurs à zéro. Les joueurs pros démarrent les phases de poule pour trois nouveaux tournois, notamment Call of Duty. Et alors, petite info, le festival sera fermé exceptionnellement mardi, mais c'est pour une très très bonne nouvelle. Oui, ils vont créer un stand One Piece. Ça va être complètement zinzin. Donc on se retrouve là-bas. Et si vous avez pas de place, et évidemment ici sur Energy, on vous les offre. 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On va continuer évidemment. Vos hits préférés, Shakira qui arrive et Kyo sur Energy.
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Énergie, on profite des vacances peut-être en mode shopping. Bah oui, c'est encore les soldes, ça a été prolongé de quelques jours. Faites chauffer la carte, moi je vous accompagne avec évidemment vos hits préférés, Shawn Mendes et Gims sur Énergie. On

0: Salut tout le monde, c'est Simo sur Allergie, ça va, le week-end était bon.
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0: Alors oui, peut-être que vous avez passé le week-end sur les routes, ouais, si vous êtes parti en vacances, si vous êtes revenu de vacances. En tout cas, on termine ce lundi ensemble avec la Hit List Énergie, les 40 plus gros hits que vous devez connaître. Mais avant, on se fait la récap de la veille, juste avant de commencer le nouveau classement. Sound of Legend était 4ème et Julien Lip 5ème. 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

Et vous aussi, vous avez la flemme d'aller chercher des nouveaux hits dans votre playlist, la date d'été? Bah, pas de problème. Heureusement que je suis là, moi. C'est Thibaut sur Allergie, on a ce point en commun. En tout cas, c'est la hitlist Allergie. Tous les soirs, 19h, 22h, les 40 plus gros hits du moment. Et juste avant de commencer le nouveau classement, on se fait le recap avec Riviera, le remix de Sean Paul qui était deuxième, et Tumper City troisième.

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0: Vous écoutez la hitlist énergie de l'été, 19h13, mais c'est quoi la hitlist énergie en fait? Bah c'est simple, 19h, 22h, tous les soirs, tout l'été, c'est-à-dire que quand vous rentrez peut-être de la plage à cette heure-là, peut-être que quand vous rentrez du taf, vous avez besoin d'avoir une bonne playlist avec les plus gros hits du moment, et ça s'appelle comme ça, la hitlist énergie, les 40 plus gros hits à mettre dans votre playlist. On va démarrer le classement là dans quelques minutes, mais avant, je vous repasse le numéro 1 de la hitlist énergie d'hier, du coup c'était Mauvais Joe d'ailleurs, qui est numéro 1 depuis un petit moment, avec le pilé, il commence à bien s'installer, peut-être qu'il le sera encore ce soir. 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

0: plus gros hits à mettre dans votre playlist et le nouveau classement démarre maintenant ce lundi.
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0: Et direct, je vous mets Angèle Justice, 39e de la hitlist Énergie. Angèle qui nous prépare un album assez dense pour cette année, parce que déjà elle a confirmé un feat avec Amélie Lenz. Moi j'ai entendu des trucs aussi avec Axwell. En festival, Axwell m'a fait écouter un truc, ça ressemblait beaucoup en tout cas. On verra. Et avant, c'est Taïk Anim, 40e de la hitlist Énergie de l'été. Tout ça

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1: C'est Thibaut sur Allergie. Si vous avez prévu de vous faire un festival entre potes là cet été, j'ai avec moi le top 3 des potes qu'on croise tous en festival. En premier, le pote qui dit je vais juste aux toilettes et il revient une heure et demie plus tard. Il y a aussi le pote qui oublie la crème solaire et il finit couleur écrevisse. Et enfin, le pote qui collectionne tous ses bracelets de festival. Il est tellement fier, il les garde. Moi, je suis pareil, hein, voilà. Je me dis, c'est vrai qu'on croise toujours un pote comme ça, quoi. Et puis en festival, forcément, il y a les plus grandes stars. Les plus grandes stars énergiques que vous avez été croisées cet été. Adèle Castillon, je vous la mets 35e de la hitlist énergie. J'adore ce qu'elle fait. Adèle Castillon, 35e et Dizzy Théodora, 37e des 40 plus gros hits à mettre dans votre playlist. 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

J'ai 40 hits ce soir à vous passer, ça s'appelle la hitlist énergie de l'été. 40 hits, un classement, 19h-22h. Et puis là, c'est un hit que je qualifierais de parfait. Si vous voulez vous chauffer pour partir en soirée ce soir, Franglish Que Black,

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C'est Thibaut sur LRG. 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Mais non. 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Auréa, je la mets ce soir 30e de la hitlist LRG. Les

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0: La hitlist énergie de l'été, c'est les 40 plus gros hits à mettre dans votre playlist 19h-22h tous les soirs, et c'est aussi ça.
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0: Ouais, tout à fait, je vous présente un nouveau DJ. On est là aussi pour découvrir des nouveautés, des bangers de l'été. Il s'appelle Clan. Vous allez voir, c'est un remix Afro House, apéro, tout ce qu'il faut là. 20h10, ça passe trop bien. Énergie à mettre à fond là.

0: C'est Thibaut sur Allergie. Et dis donc, ce week-end, on a appris des trucs là, des trucs de ouf. Si vous aimez l'univers Marvel. On a appris qu'il y allait avoir un Black Panther 3. Ça a été annoncé pour le 15 décembre 2028. On a aussi appris que Ryan Gosling allait jouer le prochain Ghost Rider. Énorme, énorme. Alors lui, il n'a jamais fait du ciné, mais il aimerait beaucoup. En tout cas, il a refusé des propositions de doublage, mais parce qu'il n'avait pas trop le temps avec la musique. Donc Stromae, pourquoi pas, hein. On va peut-être le voir un jour dans un film. Stromae avec Toblo, je les passe ce soir 25e de la hitlist Énergie. Le classement des 40 plus gros est à mettre dans votre playlist. Et un hit banger de l'été, c'est Jason Derulo, je le mets 27e ce soir. 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

Vous écoutez la hitlist énergie de l'été, il est 20h35, c'est le classement des 40 plus gros hits à mettre dans votre playlist. Et d'ailleurs j'envoie un gros bisou, un gros message à tous les pompiers, à tous les agriculteurs qui écoutent énergie en ce moment. Ouais, je sais que c'est pas évident forcément avec ce qui se passe à Bordeaux avec les incendies. Nous on est là, moi je gère les hits ici, les plus gros hits. Tyke, 22e de la hitlist énergie, et Ariana Grande, je vous la mets 23e ce soir.

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C'est Thibaut sur Allergie. Vous savez que ce week-end, on a appris que David Guetta allait avoir son étoile sur Hollywood Boulevard en 2027. Ah, le patron, quoi. Le gars est partout. David Guetta, je vous le mets 19e de la hitlist Énergie et Tibbs, 20e maintenant.

C'est Thibaut sur Allergie. Selon The Fork, les plats préférés des Français pour cet été, c'est la salade César, les fruits de mer et les grillades. Alors lui, il a dit que c'était le poulpe grillé en interview. Mamma mia. Oh, ça me donne envie. Qu'est-ce que c'est bon ça, c'est Lucenzo. Lucenzo, je vous le mets 18e ce soir de la hitlist Allergie, les 40 plus gros.

Comment ça va ce soir? On est en direct, hein, c'est Thibaut sur Allergy, je suis avec vous partout en France, que vous soyez dans la voiture, que vous soyez au taf, que vous soyez aussi dans la loge de vacances avec l'enceinte Bluetooth, l'appli Énergie, on est bien. 19h, 22h tous les soirs, la hitlist Énergie de l'été, c'est quoi? C'est les 40 plus gros hits du moment et forcément j'ai que des hits de l'été, banger pour vous. Ugel, ça c'est mon préf, je vous le dis, il est 14e Ugel, le DJ marseillais, et Jungle Yema, 15e, Énergie.

0: C'est Thibaut sur RG. Alors c'est énorme, selon l'appli Happn, j'ai avec moi le top des plages où vous avez le plus de chances d'avoir un crush cet été. Alors par exemple pour demain, plage de la Côte des Basques, ça se passe pour vous à 16h, Berck-Plage 14h demain et Grande Plage de Biarritz, c'est 13h aussi le mardi. Je trouve ça génial. On sortit des nouvelles, envoyez un petit DM sur l'Insta Énergie de Physicoly pour voir si ça marche vraiment ça. Et puis les plus gros hits de l'été sur la plage, l'enceinte Bluetooth, l'appli Énergie, c'est ici que ça se passe. 19h, 22h tous les soirs, la hitlist Énergie, c'est les 40 plus gros hits de l'été. On va sur Offenbach, le français Offenbach, 11e de la hitlist Énergie. Et Gims, je vous le mets 12e ce soir.
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19h, 22h, tous les soirs, tout l'été, on est là. C'est Thibaut, c'est LRG, c'est la hitlist LRG que vous écoutez. C'est un classement inédit, tous les soirs je le fais avec vous. Le classement des 40 plus gros hits à mettre dans votre playlist. Je vous mets BTS à la 7ème position. Et avant Teddy Swims qui a une voix de dingue, une voix de malade. Je trouve que c'est le genre d'artiste que vous reconnaissez en 2 secondes direct avec sa voix de ouf. Ça va être crooner. Teddy Swims 8ème de la hitlist LRG pendant que vous taffez. Je fais un bisou à tous ceux qui bossent là ce soir. Si vous êtes pompiers, si vous êtes saisonniers,

Qui a dit que le lundi on pouvait pas faire de soirée? Bah c'est pas chez NRG, hein. Bah, ça je vous le dis, parce qu'NRG Extra Eden c'est 22h, 2h tous les soirs, tout l'été. Morgan Nagoya, il va prendre les platines là et on va être en direct, on va être en live avec vous, ça va être trop bien. NRG Extra Eden dans quelques minutes. Et puis avant c'est le top 4 de la hitlist NRG, les 40 plus gros hits du moment. Sound of Legend est 4ème.

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1: Faut que je vous raconte quelque chose sur mon couple que moi-même j'ai mis beaucoup de temps à m'avouer. Mais je pense que ça pourrait être libérateur.

0: C'est Thibaut sur LRG, ça y est, 22h pile. On est en live, LRG Extra, Dance Morgan Nagoya qui prend les platines. Avec que des versions spéciales de vos hits préférés. Ouais, c'est l'été là, on kiffe avec vous pendant les vacances. Attention everyone.
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0: Allez. Énergie. On est en soirée avec vous jusqu'à 2h, 22h, 2h LRG Extravadance tous les soirs, tout l'été avec Morgan Nagoya qui prend les platines. Il va démarrer en plus avec son Megamix exclu de David Guetta. C'est que pour vous, je vous le dis, vous le trouvez nulle part ailleurs ça. Megamix David Guetta et puis on démarre avec Martin Garrix et Chirane dans LRG Extravadance.
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0: Redem arrive en direct sur l'Insta Energy de Music Only, il est 22h17, c'est Thibaut. Et tiens, on fait un bisou à Pauline, c'est Popo du 26 dans la Drôme. Elle écoute Energy sur l'appli Energy, elle l'a téléchargée et elle attend impatiemment la saison de l'automne apparemment. Ouais. Ah bah on t'entend pas Morgane, le micro il est pas allumé. On est vraiment en direct. Bah du coup Pauline, on te fait un bisou. On te fait un bisou Pauline. Et c'est vrai qu'il y a une traîne en ce moment sur les réseaux où les gens qui ne supportent pas la chaleur, ils attendent à fond l'automne. Donc en tout cas on est avec vous 22h, 2h tous les soirs, tout l'été. Morgane Nagoya au platine d'énergie extravagance. Qu'est-ce que t'as prévu pour nous pour ce soir?
1: Hello mon Thibaut, hello tout le monde. Écoute, il y a plein de trucs qui arrivent super cool. Il y a un petit Avicii en souvenir que j'ai prévu. Ouais. Un The Second Voice et un petit mashup entre Indila et Kungs.
0: Voilà. C'est-à-dire qu'un mashup c'est la rencontre entre deux stars énergie. Donc là Indila et Kungs et c'est une version spéciale énergie extravagance que pour vous. Bon on y va, allez, à tout de suite.
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0: On est de retour, c'est LRJ Extravadance, 22h21 et c'est jusqu'à 2h comme ça, ouais. 22h, 2h du mat, tous les soirs, tout l'été, on fait la fête avec vous. La plus grosse soirée de France, Morgan Nagoya au platine, qui a prévu une version spéciale pour vous d'un remix de Sean Paul. Et ça, c'est Hit de l'été, c'est banger.
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0: Et c'est comme si on était en soirée avec vous, il y a du monde ou pas là? Ouais, on est dans le studio, on fait la fête avec vous, on est en soirée avec vous. Morgan Agoya qui est en ce moment au platine d'énergie extravagance. On va revenir dans une minute avec le patron, le boss qui vient de Marseille, il s'appelle UGL. Il fait partie des meilleurs DJ du monde, mais lui il y a 10 ans, dites-vous que personne ne le connaissait. Le gars il allait au culot voir un jour le manager de Robin Schulz et puis bam, sa carrière a décollé. UGL, c'est son hit banger de l'été avec aussi Mauvais Joe et la version spéciale du Pilé. Le Pilé que vous connaissez forcément, c'est une version exclue énergie extravagance pour vous.
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êtes dans la plus grosse soirée de France, LRG Extravadence. C'est Thibaut et c'est Morgan Nagoya en ce moment qui vous ambiance, que vous soyez dans la voiture, que vous soyez ici dans la loge de vacances avec l'appli LRG dans Sound Bluetooth. Il a prévu maintenant un mash-up, la rencontre entre le nouveau Tiesto et Angèle. Ça, c'est exclu LRG, vous le trouvez nulle part ailleurs, écoutez ça.

0: Il n'y a que des versions spéciales de vos hits préférés ici dans Allergy, Extravadance. Ah, celle-ci, quelle dinguerie, Morgan Agoya.
1: Celle-là, la petite mammouth avec Gino. Je me suis dit, talent en studio, j'ai dit, j'y vais. Oh, j'y vais.
0: Et tu l'as créé aujourd'hui, quoi.
1: Je l'ai fait tout à l'heure avant l'émission. Je t'ai dit, vas-y, il faut que je fasse un truc ce soir. On fait un live avec Thibaut, il faut qu'on fasse un truc cool.
0: Énorme.
1: Et voilà, petit mammouth avec Gino.
0: Ça fait trop plaisir. D'ailleurs, Morgan, on va te retrouver un peu partout en France. Et c'est ce genre de version, on va pouvoir les écouter aussi partout.
1: Exactement,
0: là.
1: Celle-là et plein d'autres. Il y a plein de dates. Tout sera sur mon Insta. Allez faire un tour. Le 8 août, on sera notamment à Calais pour une énorme date en plein air. Il y a El Figo, ouais. Il y a Six aussi qui sera là. Il y aura entre 8 et 10 000 personnes. Ça va être super cool. Venez si vous êtes dans le coin de Calais.
0: Allez, ça se passe sur l'Insta de Morgan Nagoya. Et puis les hits numéro 1, les hits dance mixés, c'est tout cela ici. Avec Shakira Burna Boy, forcément, elle est ligne de la Coupe du Monde. En version spéciale Énergie Extravadance. On y va, en direct.
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0: Tous les soirs, tout l'été, vous écoutez LRG Extravagance. C'est Morgan Nagoya qui est en ce moment au platine. Et pour la suite, je vois qu'il a prévu Angèle. Angèle, d'ailleurs, je pense que vous avez un peu vu, elle prépare un album pour cette année, un nouvel album. Et ça va être un album assez dense, hein, parce qu'il y a déjà un extrait avec Justice. Il y a aussi une collab avec Amélie Lenz, la DJ belge. Et peut-être qu'il y aurait un truc avec Axwell, parce que pour vous dire, Axwell...
1: Avec Axwell ?
0: Ah ouais ?
1: C'est énorme !
0: Ouais, parce que pour... t'as vu, j'étais au Parokaville à Wies, ouais, en Allemagne, avec Energy, qui est le plus gros festival électro du pays, il y a quelques jours, et Axwell m'a fait écouter en exclu un bout de titre
1: énorme
0: en français. On aurait dit la voix d'Angèle, alors je peux pas vous confirmer, mais...
1: On va l'appeler tout de suite.
0: On va voir, on va se tenir au courant en tout cas, mais voilà, il y a peut-être chose en prépa, quoi. Angèle Justice, et puis aussi Morgan, t'as prévu le nouveau Morten et David Guetta, qui est fou.
1: La révolution commence maintenant.
0: Et c'est une exclu Energy. À toutes.
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0: 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Lundi soir, 23h20, que vous soyez au taf, que vous soyez en vacances, vous kiffez avec nous. LRG Extravagance, la plus grosse soirée de France. Organise show. On est en direct avec vous, on vous ambiance.
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0: Avec tous les plus gros hit dance. 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

Thibaut sur Allergie, peut-être que vous bossez ce soir avec nous là. Je pense à vous si vous êtes saisonnier, si vous êtes aussi agriculteur, pompier, on pense à vous toutes et vous tous. Là, on vous aura plein de force là, avec les incendies, c'est pas forcément évident. On vous change des idées ici. C'est Morgan Nagoya qui est au platine d'Allergie Extra Ends avec un remix de Sean Paul signé Riviera. Hit de l'été, ça, écoutez.

Thibaut sur Allergie, arrêtez de dire à votre pote là, de gérer la musique. Laissez faire les pros en vacances. Là, c'est Morgan Agoya, notre DJ résident, qui est au platine Allergie Extravagance avec que des versions spéciales de vos hits préférés. Si vous kiffez les festivals, tout ça, vous allez y être en deux secondes. Farouk, Steve Aoki, ça c'est pour vous. Juste après, le nouveau UGL et David Guetta dans Allergie Extravagance. Trop bon ça! La plus grosse soirée de France, vous y êtes. Allergie Extravagance, 22h, 2h tous les soirs, tout l'été.

0: Eh ouais, vous êtes dans la plus grosse soirée de France, Énergie Extravagance, c'est 22h, 2h du mat tous les soirs, tout l'été. Moi c'est Thibaut et c'est Morgan Nagoya qui était au platine.
1: Yes.
0: Le temps que Morgan fasse le tour de la console parce qu'il était au platine, il vient au micro.
1: C'est fatigant ce métier, c'est fatigant.
0: C'est un vrai marathon quoi.
1: Ah, j'en peux plus.
0: Du coup, tu seras de retour demain, on sera de retour demain à 22h.
1: Ah, on sera là bien sûr toute la semaine.
0: Évidemment, évidemment. Et puis sur tes réseaux, évidemment, c'est Insta, c'est Morgan Nagoya, comme ça vous avez toutes les dates de sa tournée d'été parce qu'il y a pas mal de choses quand même.
1: Exactement.
0: Donc voilà, je vous fais un bisou, hein. Bisous Morgan.
1: Bisous mon Thibaut.
0: Et puis là surtout qu'il y a une nuit de ouf qui vous attend parce que dans une heure il y a la légende de la French Touch, ce Superman Lovers qui prend le contrôle. Et maintenant on démarre avec James Hype dans Energy Extravagance.

0: partez pendant vos vacances, même si vous taffez, on est ensemble. LRG Extra Dance, c'est 22h, 2h du mat, avec à l'instant un set exclu de mon petit chouchou. C'était James Hype qui était au platine. D'ailleurs, le set est à retrouver directement sur la radio digitale LRG Extra Dance, qui est dispo sur l'appli LRG, qui est gratuite. Vous pouvez la télécharger. Puis maintenant, je vous laisse avec une des légendes de la French Touch. Il s'appelle The Superman Lovers. Superman Lovers qui mixe en exclu pour vous pendant une heure là dans LRG Extra Dance. C'est exclu.
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C'est Thibaut, c'est LRG Extra Hotels. On était avec vous depuis 22h, ouais. 22h, 2h du mat, tous les soirs, tout l'été, même un lundi. Vous avez vu, ouais, on peut faire la fête. Ça qui est bien, il n'y a pas de jour ici pour faire la fête sur LRG. LRG Extra Hotels, on sera de retour tout à l'heure, 22h. Là, si vous avez déjà une soirée prévue avec vos potes, mettez l'appli LRG, on sera ensemble. Ça, c'est cool. Dans la voiture, à l'appart, à la maison, dans la loge de vacances. Là, c'est les hits numéro 1 que je vous passe. Ouais, toute la nuit, jusqu'à 6h, les hits numéro 1 sur LRG. Que des stars pour vous. Music only.